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1: Bonjour, bonjour à tous. Une filière de passeurs de migrants syriens démantelée et celui qui sera à la tête de ce réseau habite Épinal, un homme de 36 ans qui a été arrêté il y a quelques jours, placé en détention provisoire en attendant son procès annoncé en septembre. L'enquête a permis d'établir qu'entre 2021 et 2025, entre 400 et 600 migrants auraient bénéficié de ce réseau. Les salariés de Parisot Industrie à Matincourt ont manifesté devant la préfecture hier matin. Ils ont appris il y a quelques jours que le groupe envisager de supprimer 124 emplois sur le site vosgien de fabrication de meubles. Ils ont été reçus en préfecture hier matin. Une autre réunion est annoncée pour la semaine prochaine. Économie, toujours, une station du massif vosgien annonce l'arrêt de ses activités de ski alpin. C'est le Lac Blanc qui a décidé de mettre un terme à l'exploitation des remontées mécaniques et ce, dès l'hiver prochain. Une idée de sortie à Épinal avec ce soir le centre-ville qui va s'animer pour le retour de l'Épinal sur le thème de l'univers d'Hollywood. Ce soir, des animations autour des films cultes, sans oublier un défilé de voitures de collection qui rythmera la soirée. La parade commence à 19h30, les animations toute la soirée, et puis un show laser à 22h40 depuis le quai Louis-Lapicque. Dans l'actualité nationale et internationale, près de 3000 personnes ont dû être évacuées de plusieurs campings, mais aussi d'entreprises, de plusieurs communes, après qu'un incendie se soit déclaré à Sainte-Marie-la-Mer, propagé à Canet-en-Roussillon. Au total, plus de 30 feux sont en cours sur le territoire français, principalement dans le sud, mais proche de nous également. Un feu de forêt s'est déclaré dans le secteur de Dijon hier. Le Premier ministre a annoncé le maintien du plan Orsan au niveau 3 pour l'ensemble du week-end, même si aucun département n'est en vigilance orange ou rouge canicule. Il s'agit de permettre aux hôpitaux de continuer à traiter les personnes touchées par cet épisode particulièrement violent de canicule. Il y a quelques jours. Guerre en Ukraine. Kiev a subi dans la nuit de mercredi à jeudi une attaque russe d'une ampleur inédite depuis le début de l'intervention, avec au moins 21 morts et des dizaines de blessés selon les autorités ukrainiennes. Dans le même temps, en Russie, Poutine a reconnu une pénurie de carburant après des attaques de raffinerie sur son territoire. Un coup d'œil sur la météo dans les Vosges. Maintenant, avec une belle journée, beaucoup de soleil, quelques nuages. On a relevé du 14-15 degrés ce matin. On aura au meilleur de la journée entre 25 et 27 degrés dans les Vosges.
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1: Bonjour, bonjour à tous. Un réseau de passeurs de migrants syriens démantelé à Épinal. Entre 400 et 600 migrants ont bénéficié entre 2021 et 2025 de ce réseau dirigé depuis les Vosges. Il faisait voyager des personnes de nationalité syrienne depuis leur pays d'origine jusqu'en Guyane française, en passant par la Turquie, le Venezuela et le Brésil. Il organisait le transport pour un tarif de 800 à 1000 euros et faisait des vidéos promotionnelles sur WhatsApp. L'argent ensuite arrivé au Brésil. Une demande d'enquête internationale a été faite par le parquet d'Épinal et reçue par les autorités brésiliennes. Le centre hospitalier de l'Ouest Vosgien a lui aussi levé son plan blanc déclenché dans le cadre de l'épisode de forte chaleur ayant touché le territoire. Avec la mobilisation du personnel, ça a permis d'assurer la continuité des soins tout au long de cette période chaude. De nouvelles zones passant en alerte sécheresse dans le département. C'est le cas par exemple du territoire de la communauté d'agglomération d'Épinal, niveau 1. Ça veut dire qu'on n'a pas le droit d'arroser entre 11h et 18h. Le nettoyage des voitures à la maison et le remplissage des piscines interdit également. Pour rappel, si vous ne respectez pas ça, vous risquez une amende de 1500 euros. Politique, les sénatoriales se préparent. Ce sera en septembre. Claude Nedelec est candidat, ex-directeur du bailleur social Épinal Habitat. Élu aux côtés de Benoît Jourdain en mars dernier, il est aujourd'hui premier adjoint à la ville d'Épinal. Une idée de sortie pour l'été avec les merveilleuses estivales de retour sur le territoire avec un marché de producteurs et d'artisans d'art, des animations. C'est sur le territoire de la communauté d'agglomération d'Épinal. Chaque jeudi, dans une ville différente, Fabienne Houillon de l'Office de tourisme Épinal Tourisme et Affaires nous donne les détails de cet événement.
2: Alors les merveilleuses estivales, donc c'est un marché. Dans un premier temps, voilà, on va trouver tout un tas d'artisans et de producteurs de qualité qui viennent présenter leurs produits. Des producteurs Je vois la vie en Vosges terroir, donc avec des produits qui font sens sur l'identité de la destination. Et puis on a différentes animations, de la musique, des animations proposées selon les communes, avec des balades commentées selon le secteur, comme à Vacances son cours par exemple, des balades sur l'eau à Fontenoy-Château. On a différentes animations. Merveilleuse estivale, c'est de se dire, voilà, pendant l'été, on a des choses merveilleuses à vous présenter, à la fois à travers un marché et à travers des animations qui sont propres à notre identité de destination.
1: Les merveilleuses estivales, c'est donc les jeudis 16h-21h. Ça commence le 16 juillet à Taon, le 30 juillet à Fontenoy-Château, le 6 août à Épinal. On vous a mis tous les détails sur vosgefm.fr. Une belle journée sur les Vosges avec beaucoup de soleil, quelques nuages. On a relevé du 14-15 degrés ce matin. Au meilleur de la journée, on aura 24 à La Braise, 25 à Gérardmer, 26 à Remiremont et Bruyères, 27 degrés sur Épinal. Demain et dimanche, c'est facile, c'est encore du grand soleil sur les Vosges avec le mercure qui va continuer de monter. 28 prévu demain, 30 degrés dimanche. Ça reste beau jusqu'en début de semaine avec un mercure là aussi au-delà de 30 degrés la semaine prochaine.
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1: Bonjour, bonjour à tous. Une filière de passeurs de migrants syriens démantelée. Celui qui sera à la tête de ce réseau habite à Épinal. Un homme de 36 ans qui a été arrêté il y a quelques jours, placé en détention provisoire en attendant son procès qui doit avoir lieu en septembre. L'enquête a permis d'établir qu'entre 2021 et 2025, entre 400 et 600 migrants avaient bénéficié de ce réseau pour venir de Syrie et arriver la plupart du temps dans le Grand Est. Un charpentier gravement blessé. C'est après une chute sur un chantier à la chapelle au bois. Il aurait fait une chute de 7 mètres. Gravement touché, il a dû être héliporté vers le CHU de Nancy. Économie, une station du massif vosgien annonce l'arrêt de ses activités de ski alpin. C'est le Lac Blanc côté alsacien qui a décidé de mettre fin à l'exploitation des remontées mécaniques et ce dès l'hiver prochain. Une idée de sortie à Épinal avec le centre-ville qui va s'animer ce soir. C'est l'Epinight sur le thème d'Hollywood. Plein d'animation. La parade commence à 19h30. Et puis à noter qu'il y aura un show laser à 22h40 depuis le quai Louis-Lapicque. C'est ce soir à Épinal. Dans l'actualité nationale et internationale, près de 3000 personnes ont dû être évacuées de plusieurs campings, mais aussi d'entreprises dans différentes communes. Un incendie s'est déclaré au Sainte-Marie-de-la-Mer et s'est propagé à Canet-en-Roussillon. Au total, plus de 30 feux sont en cours sur le territoire français. Il y a celui-là, d'autres dans le sud et plus près de nous également, avec un incendie qui s'est déclaré dans une forêt du secteur de Dijon. Guerre en Ukraine. Kiev a subi dans la nuit de mercredi à jeudi une attaque russe d'une ampleur inédite, avec au moins 21 morts et des dizaines de blessés. Dans le même temps, en Russie, Poutine a reconnu, je cite, une certaine pénurie de carburant après des attaques de raffinerie sur son territoire. Le principal suspect à l'origine de l'explosion survenue à Monaco et qui a blessé un oligarque ukrainien et sa famille est une femme d'origine ukrainienne. Un mandat d'arrêt a été émis contre elle. Elle fera l'objet d'une notice rouge Interpol. Un mot de musique. Bonjour, pardon, merci. Ça, c'est le deuxième extrait du futur album de Céline Dion. Il est sorti cette nuit. Il a été écrit par Icar. Allez, on passe à la météo dans les Vosges. C'est une belle journée qui est prévue. Beaucoup de soleil, quelques nuages. 14-15 ce matin. On aura entre 25 et 27 degrés cet après-midi. On garde le beau temps et le soleil ce week-end avec un mercure qui va monter. 28 demain, 30 degrés dimanche.
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1: Bonjour, bonjour à tous. Un réseau de passeurs de migrants syriens démantelé à Épinal. Entre 400 et 600 migrants ont bénéficié entre 2021 et 2025 de ce réseau dirigé depuis les Vosges. Il faisait voyager les personnes de nationalité syrienne depuis leur pays d'origine jusqu'en Guyane française en passant par la Turquie, le Venezuela et le Brésil. Ensuite, l'argent transité par le Brésil. Une demande d'enquête pénale internationale a été faite par le parquet d'Épinal et reçue par les autorités brésiliennes. De nouvelles zones passent en alerte sécheresse. C'est le cas par exemple sur le territoire de la communauté d'agglomération d'Épinal. Niveau 1, ça veut dire qu'on n'arrose pas entre 11h et 18h. Le nettoyage des voitures à la maison et le remplissage des piscines interdit également. Pour rappel, si vous ne respectez pas ça, vous risquez une amende de 1 500 €. Économie du nouveau chez Norseskog Golbey avec le départ d'Yves Bailly, président du site depuis 20 ans. Il part à la retraite. Gerd Engsland, l'actionnaire principal du groupe, prend la direction jusqu'en décembre, donc période de transition. Une idée de sortie avec demain à Golbey la soirée années 80 à la Eldoyen pour le Golbey plein air. Vous allez retrouver Justine et Christophe dès 19h en direct pour un bifort des titres années 80 qu'on adore tous. Ensuite, place à Sloan et son indémodable Besoin de rien, envie de toi. Le tribute Boney M légende pour replonger dans les hits disco. Et puis vous allez retrouver également la Macarena. On va tenter le record du monde de la plus grande Macarena demain soir à Golbey. L'accès est gratuit. Autre idée de sortie avec les merveilleuses estivales de retour sur le territoire de l'agglomération d'Épinal, un marché de producteurs et d'artisans d'art et des animations chaque jeudi de l'été dans une ville différente. Fabienne Houillon de l'office Épinal Tourisme et Affaires nous parle des nouveautés cette année.
2: Alors la grande nouveauté de cette édition 2026, c'est surtout la présence on va dire sur la commune de Charmes, qui est la nouvelle commune qu'on intègre dans notre dynamique. C'est également les secondes éditions, par exemple à Taon, et la petite nouveauté, voilà, c'est certainement du côté de Fontenoy-Château avec des animations autour de l'eau, mais j'ai pas envie de vous en dire plus tout de suite, peut-être juste venir nous rencontrer.
1: 16h-21h les jeudis, les merveilleuses estivales, le 16 juillet à Taon-les-Vosges, il y a d'autres dates, on vous met tout sur vosgesfm.fr. À la Bresse, la commune met en place une nouvelle organisation de la circulation autour du lac des Corbeaux. Ce sera en place à partir du 11 juillet, la route sera en sens unique et l'accès au lac sera fermé à la circulation automobile chaque jour de 12h30 à 17h, l'idée est de préserver le caractère naturel du site. Pour y aller en voiture, il faudra donc arriver avant midi. Pour la météo sur les Vosges, c'est une belle fin de semaine, franchement, avec beaucoup de soleil, quelques nuages. Aujourd'hui, on a relevé du 14-15 degrés ce matin. Au meilleur de la journée, on aura 24 à La Bresse, 25 à Gérardmer-Exonrue, 26 à Armiremont et Bruyères, 27 degrés sur Épinal. Demain et dimanche, c'est encore du grand soleil avec le mercure qui continue de monter. On prévoit du 28 degrés sur les Vosges demain, 30 degrés dimanche. Et puis à partir de la semaine prochaine, on garde le soleil et on pourrait dépasser les 30 degrés sur les Vosges.
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1: Le Portugal et l'Espagne vont s'affronter en huitième de finale de la Coupe du Monde. Les coéquipiers de Cristiano Ronaldo sont venus à bout de la Croatie 2-1 cette nuit, alors que l'Espagne a déroulé contre l'Autriche 3-0. Ce soir, l'Argentine attendue face au Cap-Vert. L'équipe de France se prépare à affronter le Paraguay demain soir, 23h à Philadelphie. 38 degrés sont attendus sur place, alors que les Bleus ont été interrogés sur la prise de parole de Lamine Yamal, la star espagnole, qui a jugé que l'Espagne était meilleure que la France. Il dit ce qu'il veut, répond son coéquipier à Barcelone, Jules Koundé. Les deux nations pourraient s'affronter en demi-finale.
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1: Il est 7h, bonjour Justine.
2: Bonjour Christophe, bonjour à tous.
1: Ça y est, la poule partie, c'est parti.
2: Oui.
1: Eh oui, on est en direct d'Escale Cocooning à Bruyères. On vous explique tout ça juste après l'info locale, Justine.
2: Le flash info avec Arnaud Pichet. Bonjour Arnaud.
3: Bonjour, bonjour à tous. Une filière de passeurs de migrants syriens démantelée et celui qui sera à la tête de ce réseau habite Épinal, un homme de 36 ans qui a été arrêté il y a quelques jours, placé en détention provisoire en attendant son procès annoncé en septembre. L'enquête a permis d'établir qu'entre 2021 et 2025, entre 400 et 600 migrants auraient bénéficié de ce réseau. Les salariés de Parisot Industrie à Matincourt ont manifesté devant la préfecture hier matin. Ils ont appris il y a quelques jours que le groupe envisager de supprimer 124 emplois sur le site vosgien de fabrication de meubles. Ils ont été reçus en préfecture hier matin. Une autre réunion est annoncée pour la semaine prochaine. Économie, toujours, une station du massif vosgien annonce l'arrêt de ses activités de ski alpin. C'est le Lac Blanc qui a décidé de mettre un terme à l'exploitation des remontées mécaniques et ce dès l'hiver prochain. Une idée de sortie à Épinal avec ce soir le centre-ville qui va s'animer pour le retour de l'Épinal sur le thème de l'univers d'Hollywood. Ce soir, des animations autour des films cultes, sans oublier un défilé de voitures de collection qui rythmera la soirée. La parade commence à 19h30, les animations toute la soirée, et puis un show laser à 22h40 depuis le quai Louis-Lapicque. Dans l'actualité nationale et internationale, près de 3000 personnes ont dû être évacuées de plusieurs campings, mais aussi d'entreprises, de plusieurs communes, après qu'un incendie se soit déclaré à Sainte-Marie-la-Mer, propagé à Canet-en-Roussillon. Au total, plus de 30 feux sont en cours sur le territoire français, principalement dans le sud, mais proche de nous également. Un feu de forêt s'est déclaré dans le secteur de Dijon hier. Le Premier ministre a annoncé le maintien du plan Orsan au niveau 3 pour l'ensemble du week-end, même si aucun département n'est en vigilance orange ou rouge canicule. Il s'agit de permettre aux hôpitaux de continuer à traiter les personnes touchées par cet épisode particulièrement violent de canicule. Il y a quelques jours. Guerre en Ukraine, Kiev a subi dans la nuit de mercredi à jeudi une attaque russe d'une ampleur inédite depuis le début de l'intervention, avec au moins 21 morts et des dizaines de blessés selon les autorités ukrainiennes. Dans le même temps, en Russie, Poutine a reconnu une pénurie de carburant après des attaques de raffinerie sur son territoire. Un coup d'œil sur la météo dans les Vosges, maintenant avec une belle journée, beaucoup de soleil, quelques nuages. On a relevé du 14-15 degrés ce matin, on aura au meilleur de la journée entre 25 et 27 degrés dans les Vosges.
1: Merci beaucoup Arnaud Pichet, à tout à l'heure avec d'autres infos.
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1: Ça y est, on y est, la poule partie. Ben, c'est parti, ce que j'ai il y a deux minutes. Bonjour Justine, comment ça va?
2: Ça va très bien, et toi Christophe?
1: Ben, écoutez, ça va très très bien. Alors écoutez, on va vous expliquer où on est parce que c'est absolument incroyable de faire la dernière de la saison ici. Alors t'as un peu froid là pour l'instant encore.
2: J'ai un peu froid, oui. Bon, en même temps, il est 7h.
1: Regarde comme c'est beau les Vosges, regarde. Parce que vous, dans la plaine, vous n'avez pas tout ça. Regarde cette montagne, regarde ça comme c'est beau.
2: Oui, oui.
1: Le soleil se lève en ce moment chez Escale Cocooning à Bruyères. On va nous amener le petit déjeuner, il va se passer plein de choses pendant cette émission. On aura notamment tout à l'heure des quiz. Il y a même un avion qui est en train de nous survoler, c'est magnifique. Vous avez... Oh, je t'ai prévu, tu sais, les avions avec la petite étiquette derrière. La dernière de Justine et Christophe. On a tout prévu. Il y a un budget à l'américaine. On est ici en direct d'Escale Cocooning. On va faire des bêtises. On a une piscine à côté de nous. Donc évidemment, il y en a quelques-uns qui vont finir dedans. On vous le cache pas. C'est juste à quelle heure on aura le courage d'y aller. On va écouter les Black Eyed Peas, bien sûr. Naïka. 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Là maintenant, c'est Kyo avec Le Chemin en direct d'Escale Cocooning ici à Bruyères pour la dernière de la saison. Après, on se quitte deux mois.
2: Oui.
1: Ça va être tellement bien.
2: Bah merci.
1: On va être tellement tranquille. Oh là là. J'ai

0: 7h07 avec vos GFM en direct d'Escale Cocony. Vous l'aimez cette chanson? Vous avez remarqué que c'était la même chanson et les mêmes paroles toute la chanson? Il faudra quand même un jour qu'on remarque. Hein. L'arnaque Kio à l'instant, c'était le chemin sur vos GFM.
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0: Et nous aussi, on vous souhaite une bonne journée à 7h07. Soyez les bienvenus ici, au bord de la piscine d'Escale Cocooning. Nous sommes le vendredi 3 juillet 2026. On fête aujourd'hui les Thomas. C'est la journée mondiale du sac...
2: Sans sac plastique.
0: Oui, parce que si c'était la journée mondiale du sac plastique...
2: On
0: aurait des gars de Greenpeace partout. Vous êtes fous Non, journée mondiale sans sac plastique. Il y a des anniversaires, évidemment. L'anniversaire de Eddie Mitchell, aujourd'hui.
2: Oui.
0: Eh oui, 84 ans, Eddie. Oh là là. Michel Polnareff également fête ses 82 ans aujourd'hui. Tom Cruise, aujourd'hui, bon anniversaire à lui. Il fête ses 64 ans. Qu'est-ce qu'on ne sait pas sur Tom Cruise?
2: Tom Cruise, il a une clause très stricte et non négociable dans tous ses contrats. Il refuse catégoriquement que son visage soit utilisé pour des jouets, des figurines ou encore des jeux vidéo.
0: Ah, donc si t'embauches, tu fais pas de produits dérivés, quoi?
2: Non, aucun.
0: Tom Cruise fait pas des produits dérivés?
2: Pas du tout.
0: Écoutez, je pense que, vous savez quoi, je vais prendre une résolution. À partir d'aujourd'hui, je m'applique la même chose.
2: Oui,
0: terminé les poupées à l'effigie de Christophe. Terminé les mugs.
2: Il y en a pas.
0: Terminé les pins. Terminé tous ces produits dérivés qui ont fait ma fortune.
2: Ce que vous ne savez pas non plus,
0: oui,
2: c'est que c'est l'anniversaire de Christophe aujourd'hui. Et oui, bon anniversaire.
0: Merci.
2: Et si tout le monde doit savoir.
0: Merci. Merci beaucoup.
2: J'adore ça.
0: J'adore. Non, en vrai, ça va. Attends, quand t'as 32 ans, je veux dire, c'est le plus bel âge.
2: Ça passe plus.
0: On écoute Bon M.
2: Oui.
0: Qu'est-ce que t'en penses?
2: Allez.
0: Avec Sunny. Ah oui, parce que demain, c'est tribute de Bon M. Demain soir, à Golbey, on vous le rappelle, avec cette grande soirée gratuite, concert années 80. On en reparle dans un instant. On aura le plaisir de présenter ce concert. Bon M maintenant sur vos GFM.

0: Vous aimez Bonnem? Eh ben, on espère que vous serez parmi nous demain à l'Allée Le Doyen, à Golbey, évidemment. Eh ben, pour ce concert des années 80, avec notamment un tribute Bonnem. Il s'appelle Bonnem
1: Légende.
0: J'ai dit Magic. Non, c'est Bonnem Légende. On enchaîne maintenant avec le premier quiz de cette émission. Attention, c'est la pool party. On a décidé aujourd'hui que nous allions nous défier à travers deux quiz. Il y aura un quiz à 8h10, un quiz à 7h10. Je n'ai pas les réponses. Mm-hmm. On s'est préparé chacun un quiz. On va se poser 5 questions. Si celui qui répond n'a pas 3 questions, il termine dans la piscine.
1: Ok.
0: Et la piscine est juste là. Et à ce soir-ci, ça caille.
1: C'est vrai, ça caille.
0: On commence avec mon quiz. Écoutez bien, si je n'ai pas 3 bonnes réponses à ce quiz thématique été, je finis dans la piscine.
1: Oui, le quiz, ça s'est passé cet été-là. Allez, c'est parti.
0: Je t'écoute.
1: Cet été-là, c'était le 63e congrès mondial d'espéranto à Varna. En quelle année?
0: Qu'est-ce que c'est que ça? Quoi tu veux que je sache? Je sais pas, 1972?
1: Non, mince. 78.
0: D'accord.
1: Bon. Meghan Markle, la femme du prince Harry, elle est née en été, le 4 août. Mais de quelle année?
0: Mais tu vas pas me faire 5 questions qui soient faisables. Ça n'a aucun sens, autant ne rien faire du tout. Meghan Markle, bah, je dirais qu'elle est, elle doit avoir la quarantaine. Elle est 82.
1: 81, mince. En quelle année le Mexique a joué contre l'Argentine en quart de finale un 22 juin?
0: En quart de finale de la Coupe du Monde? Mexique-Argentine?
1: Oui, alors, 22 juin.
0: Alors, c'est pas 86 parce que c'est la France. C'est peut-être 90.
1: Non, c'était 86.
0: Mexique-Argentine?
1: Oui,
0: mais non,
1: en quart.
0: En quart?
1: Ouais.
0: Bah, c'est pas possible.
1: En 22 juin.
0: Mais non, c'est France-Mexique en quart.
1: Ah bah, Wikipédia, pour lui, c'est, France, c'est Mexique-Argentine.
0: Pour Wiki-Christophe, je te garantis que France-Mexique, avec le pénalty de Joël Batz arrêté au tir au but, c'est 86, ça. Donc, c'est Wiki-Christophe qui a raison, je pense. On va vérifier quand même.
1: Ça s'est passé en été, en juillet. Tim Berners-Lee, il lance le World Wide Web.
0: Oh là là.
1: Mais en quelle année?
0: Le World Wide Web, 79.
1: 91. Et la dernière, la cinquième, Tomber la chemise de Zebda. Ce single était le tube de l'été. Mais en quelle année?
0: 97.
1: La 99.
0: Ah là là là.
1: Oh bah t'es mauvais.
0: C'est un...
1: Ça fait un
0: plouf dans la piscine. On mettra la vidéo sur les réseaux sociaux, pas de problème. Je vais le préparer, je vais mettre mon maillot de bain. Je n'ai qu'une parole.
1: Ouais.
0: On écoute Naïka, il est 7h15. 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

0: Tout va bien et voilà, la fédération officielle des quiz, hein, la fédération internationale des quiz vient donc d'annuler le quiz de Justine il y a une seconde pour vice de procédure puisque France-Mexique.
1: Pas France-Mexique. J'avais dit Argentine,
0: oui.
1: Mexique et oui. En fait c'était Argentine-Angleterre voilà. Ou Mexique.
0: Voilà, parce que France-Mexique c'était bien.
1: Voilà.
0: C'était bien.
1: Ça n'a pas
0: le quart de finale.
1: Donc on lui donne un point, un point, mais 1 sur 5, ça fait piscine.
0: Malheureusement, l'ensemble du quiz est annulé.
1: Il va falloir en refaire un,
0: évidemment. Vous restez avec nous, on va jouer dans un instant au Décalo Quiz, bien sûr. On écoutera Marie Naquet, Andrea Johnson. On est en direct de chez Escal Cocooning. C'est la pool party, c'est la dernière de la saison.
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0: Il est 7h24. Vous êtes sur Vosges FM en direct de chez Escale Cocooning. C'est l'heure du Décalo Quiz. Il est donc, je le disais, 7h25.
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0: Et on est avec Mickaël. Bonjour Mickaël.
2: Bonjour, Christophe.
0: Comment
2: bonjour,
0: ça va Mickaël aujourd'hui?
2: Ça va et vous?
0: Ouais, vous êtes militaire à Épinal, c'est bien ça?
2: Oui, c'est ça, oui, dans la restauration.
0: Ah, alors qu'est-ce que vous leur faites à manger à nos militaires alors?
2: Ah bah, à l'armée, oui, on mange très bien, on mange un peu de tout.
0: Bon, c'est des rations avec de la potée, des trucs comme ça, non?
3: Vous les entraînez, rations, elles sont bonnes, en vrai.
0: Ah ouais?
2: Oui, il faut, hein. Maintenant, un peu de rations, un peu de repas froid.
0: Ok, d'accord. Bon, écoutez, vous allez jouer au Décalo Quiz. C'est tout de suite maintenant, vous connaissez le principe. Questionnaire en décalé, 500 euros à la clé. Bonne chance, on va vous le démarrer dans quelques secondes. Et c'est Justine qui va vous donner toutes les questions. On y va, c'est parti.
3: Quel animal est Simba? Attention, on répond en décalé. Que met-on pour dormir? Combien de côtés possède un rectangle?
0: Ah. Il se souvient plus, Mickaël.
2: Pyjama.
3: Quel est le numéro de téléphone des pompiers?
2: 4.
3: Qui a réalisé Les Dents de la Mer?
0: 17 secondes.
3: Quel artiste est célèbre pour ses tableaux de tournesol?
0: Allez. Il a fait Abyss aussi, il a fait E.T.
2: C'est le dernier.
3: Comment appelle-t-on un joueur d'harmonica?
0: Ça va être court.
3: Il lui manque une oreille.
0: Aïe. C'est fini. C'est fini.
3: Mince.
0: Ce sera pas pour cette fois-ci, malheureusement. Pas de 500 euros à dépenser dans les Vosges. Mickaël, on va vous offrir un petit peu de clim. Vous avez la clim ou pas, à Épinal, là, chez vous, chez les militaires?
2: Non, j'ai pas la clim.
0: Ah, et bien écoutez, deux places de ciné pour aller à la clim. Tranquillement regarder un film.
3: Et il y a un film de Spielberg.
0: Oui, en plus, il y a un film de Spielberg en ce moment, donc c'est parfait, ça vous fera réviser.
2: Oui, c'est ça.
0: Passez une bonne journée, Mickaël. Merci d'avoir joué avec nous. À bientôt. Et si vous voulez inscrire au Décalo Quiz, eh ben c'est trop tard. Ah bah oui, parce que c'est la dernière. Ça sera au mois de septembre. Et encore, si évidemment on continue le Décalo Quiz, on verra ça. Mais en tout cas, on vous prépare plein de nouveautés pour la rentrée. Là, pour l'instant, c'est la dernière. Et on est en direct d'Escale Cocooning avec Marina Kay maintenant à 7h27.

0: 7h30. Vous êtes sur Vosges FM, la radio qui vous passe le moins de pub, et c'est la pool party, c'est la dernière de la saison en direct de chez Escale Cocooning à Bruyères. On va vous mettre toutes les vidéos évidemment sur les réseaux sociaux. On va surtout parler aussi d'Escale Cocooning parce que moi j'ai dormi cette nuit et j'ai très très bien dormi. C'était très sympa la petite soirée d'hier, donc on va vous raconter un petit peu tout ça. Ce sera juste après l'info locale, Justine.
1: Le journal des Vosges avec Arnaud Pichet. Bonjour Arnaud.
2: Bonjour, bonjour à tous. Un réseau de passeurs de migrants syriens démantelé à Épinal. Entre 400 et 600 migrants ont bénéficié entre 2021 et 2025 de ce réseau dirigé depuis les Vosges. Il faisait voyager des personnes de nationalité syrienne depuis leur pays d'origine jusqu'en Guyane française, en passant par la Turquie, le Venezuela et le Brésil. Il organisait le transport pour un tarif de 800 à 1000 euros et faisait des vidéos promotionnelles sur WhatsApp. L'argent ensuite arrivé au Brésil. Une demande d'enquête internationale a été faite par le parquet d'Épinal et reçue par les autorités brésiliennes. Le centre hospitalier de l'Ouest Vosgien a lui aussi levé son plan blanc déclenché dans le cadre de l'épisode de forte chaleur ayant touché le territoire. Avec la mobilisation du personnel, ça a permis d'assurer la continuité des soins tout au long de cette période chaude. De nouvelles zones passant en alerte sécheresse dans le département, c'est le cas par exemple du territoire de la communauté d'agglomération d'Épinal, niveau 1, ça veut dire qu'on n'a pas le droit d'arroser entre 11h et 18h. Le nettoyage des voitures à la maison et le remplissage des piscines interdit également. Pour rappel, si vous ne respectez pas ça, vous risquez une amende de 1500 euros. Politique, les sénatoriales se préparent. Ce sera en septembre. Claude Nedelec est candidat, ex-directeur du bailleur social Épinal Habitat. Élu aux côtés de Benoît Jourdain en mars dernier, il est aujourd'hui premier adjoint à la ville d'Épinal. Une idée de sortie pour l'été avec les merveilleuses estivales de retour sur le territoire avec un marché de producteurs et d'artisans d'art, des animations. C'est sur le territoire de la communauté d'agglomération d'Épinal. Chaque jeudi, dans une ville différente, Fabienne Houillon de l'Office de tourisme Épinal Tourisme et Affaires nous donne les détails de cet événement.
3: Alors les merveilleuses estivales, donc c'est un marché. Dans un premier temps, voilà, on va trouver tout un tas d'artisans et de producteurs de qualité qui viennent présenter leurs produits. Des producteurs Je vois la vie en Vosges terroir, donc avec des produits qui font sens sur l'identité de la destination. Et puis on a différentes animations, de la musique, des animations proposées selon les communes, avec des balades commentées selon le secteur, comme à Vaxoncourt par exemple, des balades sur l'eau à Fontenoy-Château. On a voilà, différentes animations. Merveilleuse estivale, c'est de se dire, voilà, pendant l'été, on a des choses merveilleuses à vous présenter, à la fois à travers un marché et à travers des animations qui sont propres à notre identité de destination.
2: Les merveilleuses estivales, c'est donc les jeudis 16h-21h. Ça commence le 16 juillet à Taon, le 30 juillet à Fontenoy-Château, le 6 août à Épinal. On vous a mis tous les détails sur vosgefm.fr.
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2: Une belle journée sur les Vosges avec beaucoup de soleil, quelques nuages. On a relevé du 14-15 degrés ce matin. Au meilleur de la journée, on aura 24 à La Braise, 25 à Gérardmer, 26 à Remiremont et Bruyères, 27 degrés sur Épinal. Demain et dimanche, c'est facile, c'est encore du grand soleil sur les Vosges avec le mercure qui va continuer de monter. 28 prévu demain, 30 degrés dimanche. Ça reste beau jusqu'en début de semaine avec un mercure là aussi au-delà de 30 degrés la semaine prochaine.
0: Merci beaucoup Arnaud Pichet et à tout à l'heure avec d'autres infos. On vous souhaite la bienvenue. On est ici chez Escale Cocooning.
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0: Bonjour Justine, bonjour les Vosges.
1: Bonjour Christophe, bonjour tout le monde.
0: Et demain, on va vous donner rendez-vous depuis Golbey parce qu'il y a un bel événement qui se prépare demain à Golbey, demain soir Justine, oui. Avec ce grand concert années 80.
1: Oui, nous serons sur scène à partir de 19h et pour vous passer des tubes des années 80 qu'on connaît tous, on va danser. Et à 21h, c'est le concert. Exactement. Années 80 avec un tribute de Boney M, avec Sloan de Peter et Sloan et avec le chanteur de la Macarena.
0: Pedro, il s'appelle. On va l'appeler Pedro, ça va être notre ami parce qu'on va battre le record du monde de la plus grande Macarena.
1: Oui.
0: Demain, ce sera à Golbey, record du monde à battre. Donc venez nous rejoindre. L'aboutissement d'une carrière, on peut le dire. Pour nous, vraiment, moi, tu me proposes tourner à Hollywood ou faire le concours du monde, le record du monde de la Macarena. Je choisis le record du monde
1: bien
0: de la Macarena.
1: Sûr.
0: Évidemment,
1: avec
0: évidemment. Escale Cocooning, on va le découvrir dans quelques instants, cet endroit que vous connaissez peut-être ici à Bruyères. On est en direct là jusqu'à 9h à l'occasion de cette grande dernière et on écoute les Black Eyed Peas maintenant sur Vosges FM pour se mettre de bonne humeur.

0: 7h40, vous êtes sur Vosges FM, c'est la pool party chez Escale Cocooning jusqu'à 9h. C'est la dernière de la saison, évidemment, Justine. Et ensuite, après, deux mois de congé, deux mois de vacances, deux mois reposants sans Justine.
1: Sans te voir.
0: Voilà, exactement. Qu'est-ce que ça va être bien? Possiblement, je ne t'appellerai pas. Nous verrons bien. Oh, la tête qu'elle fait,
1: je suis choquée.
0: On est avec Sandrine Tantin, qui est la grande chef ici, chez Escale Cocooning. Bonjour, Sandrine.
2: Bonjour.
0: Merci de nous accueillir ici, chez Escale Cocooning. Ça a quel âge, Escale Cocooning, déjà? 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
0: 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On accueille les gens comment et qu'est-ce qu'on peut faire ici, alors?
2: Alors, ici, on accueille des gens locaux, des touristes, un peu tout style de personnes qui veulent venir un petit peu s'échapper le moment d'une nuit, d'un week-end, d'une semaine, d'une quinzaine. 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
0: Quels sont justement, vous le disiez il y a 2 minutes, on peut accueillir une semaine de touristes, on va dire, des gens qui viennent ici dans les Vosges. Mais alors, par contre, si on a envie de se faire sa petite soirée avec sa moitié, on fait aussi, quoi.
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0: 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Et alors, on est au cœur de la nature vosgienne, là, vraiment.
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0: 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Merci Sandrine de nous accueillir ici.
2: Merci
0: beaucoup.
2: Merci.
0: Sandrine Tantin, la grande chef ici de Escale Cocooning. On écoute Jennifer Lopez et ensuite le journal de la Coupe du Monde pour voir ce qui s'est passé cette nuit. Il y a eu plein de matchs. Ce sera avec

0: C'est la dernière de la saison en direct de chez Escale Cocooning à Bruyères et c'est l'heure du journal de la Coupe du Monde.
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2: Le Portugal et l'Espagne vont s'affronter en huitième de finale de la Coupe du Monde. Les coéquipiers de Cristiano Ronaldo sont venus à bout de la Croatie 2-1 cette nuit, alors que l'Espagne a déroulé contre l'Autriche 3-0. Ce soir, l'Argentine attendue face au Cap-Vert. L'équipe de France se prépare à affronter le Paraguay demain soir, 23h à Philadelphie. 38 degrés sont attendus sur place, alors que les Bleus ont été interrogés sur la prise de parole de Lamine Yamal, la star espagnole, qui a jugé que l'Espagne était meilleure que la France. Il dit ce qu'il veut, répond son coéquipier à Barcelone, Jules Koundé. Les deux nations pourraient s'affronter en demi-finale.
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0: Il est 7h52, on est en direct de chez Escale Cocooning. Soyez les bienvenus, c'est la dernière de la saison, évidemment, avec des cadeaux à vous offrir tout à l'heure. Les places pour venir voir Kenji, c'est dimanche soir à l'Allée Le Doyen.
1: Oui.
0: Il y a le signal qui peut retentir à tout moment, donc restez dans le coin. Les béliers, certaines questions resteront sans réponse. Passez à autre chose.
1: Les taureaux, vous fêterez cette journée comme il se doit.
0: Les gémeaux, un doux parfum de bonheur plane autour de vous.
1: Les cancers, apprenez à dire non quand il le faut.
0: Les lions, vous adopterez la zen attitude.
1: Les vierges, votre détermination sera sans faille.
0: Les balances, ne vous mettez pas la pression.
1: Les scorpions, les doigts de pied en éventail sur le bureau, vous vous mettrez en condition vacances.
0: Les sagittaires, vos amis pourront compter sur vous.
1: Les capricornes, en alliant patience et persévérance, vos projets porteront leurs fruits.
0: Les verseaux, une soirée entre amis vous ferait le plus grand bien.
1: Et les poissons, pas besoin de tester, on vous le dit que votre charme sera très efficace.
0: Vous avez votre téléphone à côté de vous? T'as ton téléphone à côté de toi?
1: Oui.
0: Ah bah écoute.
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0: Vous voulez aller voir Kenji dimanche? Eh ben c'est maintenant, 07 82 99 82 99. On vous attend et on vous offre deux places. Voilà, vous serez avec nous. Ça peut être bien, non? Ça peut être sympa, ça.
1: Très, très bien.
0: Le concert de Kenji, son anniversaire aujourd'hui. On écoute Vianney maintenant, n'attendons pas sur VosgFM.
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0: Mais à l'instant, on est sur Vosges FM, 7h56, et on est ici chez Escale Cocooning à Bruyères pour la grande dernière de cette saison. Et on avait une question sur les réseaux, Justine, quand même.
1: Oui, pour les vacances, vous êtes plutôt mer ou montagne, et pourquoi?
0: Ah, et ben alors, on écoute les commentaires. On a qui, alors, du coup, là?
1: On a Christelle qui nous dit, cette année, les vacances, ce sera la mer, le ciel bleu et la mer bleue.
0: Je suis d'accord. Je suis plutôt team mer, hein, moi. Qu'est-ce qu'on a d'autre, alors, comme bonne raison d'aller à la mer?
1: Clément, il aime les deux, la mer dans le sud et la montagne de nos Vosges.
0: Ah oui, d'accord. Donc le gars, en fait, il choisit pas. Quoi.
1: Non, il choisit pas.
0: On vous demande de choisir, mais vous choisissez pas. C'est-à-dire qu'il y a un moment.
1: Oui, on a les auditeurs qu'on mérite.
0: Choisissons. Non, mais c'est comme nous, on sait pas choisir.
1: Non.
0: On sait pas choisir entre la montagne et la mer. Quoi d'autre? Qu'est-ce qu'on a sur les réseaux alors?
1: Bord de mer, Fabien, Normand, depuis toujours, on se retrouve à la mer.
0: Mais alors, du coup, la grande tendance, là, si tu regardes un peu tous les commentaires, est-ce que nos auditeurs de Vosges FM sont plus team mer ou team montagne?
1: La mer.
0: Bah oui, en même temps, un 3 juillet, tu m'étonnes. On vous attend sur les réseaux sociaux. Allez-y, vous commentez. On est en direct d'Escale Cocooning ici jusqu'à 9h et dans quelques minutes, mon quiz. Si Justine ne fait pas 3 bonnes réponses, elle finira dans la piscine.
1: Oui.
0: Puis genre, je lui ai laissé une chance.
1: Oh.
0: Vous connaissez, je suis pas cruel.
1: Bien sûr.
0: Voilà. C'est dans un instant après.

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1: Il est 8h, c'est Vosges FM. Bonjour Justine.
2: Bonjour Christophe, bonjour à tous.
1: La suite avec Michael Jackson tout à l'heure, ou encore Enrique Iglesias, on est en direct d'Escal Cocooning. C'est la dernière de la saison, encore pendant une heure, et après, oh, les vacances. Les vacances, là c'est l'info locale Justine.
2: L'actu avec Arnaud Pichet, bonjour Arnaud.
3: Bonjour, bonjour à tous. Une filière de passeurs de migrants syriens démantelée. Celui qui sera à la tête de ce réseau habite à Épinal. Un homme de 36 ans qui a été arrêté il y a quelques jours, placé en détention provisoire en attendant son procès qui doit avoir lieu en septembre. L'enquête a permis d'établir qu'entre 2021 et 2025, entre 400 et 600 migrants avaient bénéficié de ce réseau pour venir de Syrie et arriver la plupart du temps dans le Grand Est. Un charpentier gravement blessé. C'est après une chute sur un chantier à la chapelle au bois. Il aurait fait une chute de 7 mètres. Gravement touché, il a dû être héliporté vers le CHU de Nancy. Économie, une station du massif Vosgien annonce l'arrêt de ses activités de ski alpin. C'est le Lac Blanc côté alsacien qui a décidé de mettre fin à l'exploitation des remontées mécaniques. Et ce, dès l'hiver prochain. Une idée de sortie à Épinal avec le centre-ville qui va s'animer ce soir. C'est l'Epinight sur le thème d'Hollywood. Plein d'animations. La parade commence à 19h30. Et puis, notez qu'il y aura un show laser à 22h40 depuis le quai Louis-Lapicque. C'est ce soir à Épinal. Dans l'actualité nationale et internationale, près de 3000 personnes ont dû être évacuées de plusieurs campings, mais aussi d'entreprises dans différentes communes. Un incendie s'est déclaré au Sainte-Marie-de-la-Mer et s'est propagé à Canet-en-Roussillon. Au total, plus de 30 feux sont en cours sur le territoire français. Il y a celui-là, d'autres dans le sud et plus près de nous également, avec un incendie qui s'est déclaré dans une forêt du secteur de Dijon. Guerre en Ukraine. Kiev a subi dans la nuit de mercredi à jeudi une attaque russe d'une ampleur inédite, avec au moins 21 morts et des dizaines de blessés. Dans le même temps, en Russie, Poutine a reconnu, je cite, une certaine pénurie de carburant après des attaques de raffinerie sur son territoire. Le principal suspect à l'origine de l'explosion survenue à Monaco et qui a blessé un oligarque ukrainien et sa famille est une femme d'origine ukrainienne. Un mandat d'arrêt a été émis contre elle. Elle fera l'objet d'une notice rouge Interpol. Un mot de musique. Bonjour, pardon, merci. Ça, c'est le deuxième extrait du futur album de Céline Dion. Il est sorti cette nuit. Il a été écrit par Icar. Allez, on passe à la météo dans les Vosges. C'est une belle journée qui est prévue. Beaucoup de soleil, quelques nuages. 14-15 ce matin. On aura entre 25 et 27 degrés cet après-midi. On garde le beau temps et le soleil ce week-end avec un mercure qui va monter. 28 demain, 30 degrés dimanche.
1: Merci beaucoup Arnaud Pichet, à tout à l'heure avec d'autres infos. Le journal des Vosges, ce sera à 8h30.
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1: C'est Vosges FM depuis Escal Cocooning, c'est la dernière Justine. Et dans 10 minutes, ce sera ton quiz.
2: Oui.
1: On vous rappelle le principe, on s'est chacun préparé un quiz, 5 questions. Mm-hmm. Si tu ne fais pas 3 bonnes réponses, malheureusement, tu finiras dans la piscine.
2: Oui, je rappelle ton score, tu as fait une bonne réponse sur 5, donc tu finiras aussi dans la piscine pour l'instant.
1: Enfin, j'ai fait une bonne réponse sur 5 parce que...
2: Mais est-ce que je me suis trompée?
1: Parce que tu t'es trompée dans la question et c'est moi qui t'ai dit ta question est fausse. Excuse-moi, mais...
2: C'était du fou.
1: C'est quand même un sacré complot cette histoire. Hein. C'est quand même un sacré complot. Bon, on est en direct jusqu'à 9h pour la dernière. Venez nous rejoindre sur les réseaux sociaux, bien sûr. 07 82 99 82 99. Voilà. Michael Jackson sur Vosges FM avec Who's It?

0: Vos GFM, la dernière de la saison avant l'événement. Demain, on vous le rappelle, Alaa et le Doyen, on vous attend à Golbey pour le grand concert gratuit années 80. Venez, c'est complètement gratos et ça finira à 22h30 pour voir le match.
1: Oui.
0: Non, mais ça, c'est important de le dire.
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0: 8h08 dans toutes les Vosges avec les éphémérides d'aujourd'hui. On est le vendredi 3 juillet 2026. En fait, les Thomas aujourd'hui, c'est la journée mondiale sans sac plastique. Et il y a des anniversaires. L'anniversaire de Sébastien Vettel, disons le pilote automobile.
1: Oui.
0: 39 ans. Encore une star et une vedette née le 3 juillet. Mm-hmm. Kenji Girac également, que vous retrouverez donc à Golbey dimanche. C'est pour ça d'ailleurs que le concert c'est dimanche.
1: Oui.
0: Vous savez pourquoi c'est pas samedi? Parce qu'en fait, Kenji, je vous donne la petite info, il voulait fêter son anniversaire, entre guillemets, tranquillement aujourd'hui.
1: Oui.
0: Et ensuite venir faire le concert. C'est pour ça que c'est dimanche soir.
1: D'accord.
0: Et on vous offrira vos places tout à l'heure. Dès que vous entendez le signal, vous nous passez un petit coup de fil et on vous les offrira avec grand plaisir. Anniversaire d'Eddy Mitchell et de Michel Polnareff, 82 ans aujourd'hui. Michel, qu'est-ce qu'on ne sait pas sur Michel?
3: Pendant le tournage d'un projet dans les années 80, Polnareff, il s'est installé dans un très chic hôtel, le Royal Monceau à Paris. Il est resté quelques semaines.
0: Oui, oui.
3: Finalement, il est resté 800 jours d'affilée, soit plus de 2 ans.
0: Et je crois qu'il a laissé quelques notes de mémoire, il me semble. Il me semble que c'est un des trucs qu'il a à se reprocher avec les impôts, notre ami Michel. Bon anniversaire en tout cas à Michel Polnareff, 82 ans aujourd'hui. Ton quiz?
1: Oui.
0: Dans quelques minutes. Mm-hmm. Le quiz pour savoir à quelle heure Justine finira dans la piscine. C'est juste après Enrique Iglesias sur Vosges FM.

0: Il est 8h13, vous êtes sur Vosges FM, c'est la grande dernière de l'émission. Après, pour nous, ce sera les vacances. Vous allez retrouver Mathéo à partir de lundi matin, qui sera là et qui est en vacances en ce moment. J'ai vu des photos sur les réseaux. Il est en train de prendre des forces avant, évidemment, l'été qui l'attend ici sur Vosges FM. Attention, quiz de Justine. Nous sommes en direct de chez Escale Cocooning. On vous le rappelle, c'est la pool party. On est au bord de la piscine chez Escale Cocooning, ici à Bruyères. Regarde comme c'est beau autour de nous. Non, le soleil se lève sur la montagne vosgienne. Ah, vous, dans la plaine, vous n'avez pas ça. Hein. Vous n'avez pas ces belles montagnes. Regarde comme,
1: regarde. Non, regarde, on n'a pas de montagne, c'est sûr.
0: Teinte de vert.
1: Même si on a un col, mais bref.
0: Oui, bah, c'est quoi, il
1: 400 fait... mètres, oui.
0: Oh, okay, d'accord. Ok. Et ça, c'est les Vosges. Eh ben, dis donc. Enfin bon, bref. Aucun commentaire. Nous allons maintenant faire ton quiz. On rappelle le principe. 5 questions, quiz thématique été. Si tu fais 3 bonnes réponses, tu ne finis pas dans la piscine.
1: Oui.
0: Si tu fais moins de 3 bonnes réponses, tu finis dans la piscine.
1: Ok.
0: On est d'accord?
1: Oui.
0: Nous allons jouer avec les festivals de l'été.
1: Oh non!
0: Il y a des festivals un peu partout en France. Je vais te donner le nom d'un festival. Tu dois me donner la ville dans laquelle passe ce festival. On commence facile. Les Francofolies.
1: De La Rochelle.
0: Bien, bonne réponse. Les 1001 notes. Le festival des 1001 notes du 15 juillet au 19 juillet. C'est où, dis donc? Attention, elle est en train de réfléchir.
1: Je sais pas. Besançon.
0: Et non, quasiment. Limoges. On est à 300 bornes de différence. Attention, ça fait qu'une seule bonne réponse pour l'instant. Attention. Deuxième bonne réponse peut-être maintenant, le festival de Roquencène. Où est-ce que ça se passe? Je veux la ville exacte. Roquencène. Non, tu tapes pas sur Internet. Non, mais attendez. Mais l'escroc, l'autre, elle est en train de chercher.
1: Roquencène, si je te dis pas, ça doit être à côté de Paris.
0: C'est à côté de Paris.
1: Non,
0: attention.
1: Mais je ne sais pas.
0: Dans un domaine, allez, je t'aide.
1: Dans un domaine, ouais. Je sais pas.
0: Le domaine de Saint-Cloud. Château de Saint-Cloud.
1: D'accord.
0: Eh oui. Attention, quatrième. Et là, il faut faire un sans faute. Hein. Il faut faire un sans faute. Le festival Pause Guitare, un bien beau festival qui met en avant la guitare sèche, la guitare acoustique et la guitare manouche. Pause Guitare. Alors.
1: À Carcassonne.
0: Et ou pas loin, Albi.
1: Ah, tu vois.
0: C'était pas mal. Malheureusement, ce sera évidemment Justine dans la piscine tout à l'heure. Nous allons évidemment filmer tout ça sur les réseaux sociaux. Je sais pas trop comment je vais te jeter encore. Est-ce que je vais te jeter la tête la première, la tête. Je sais pas encore.
1: Non, je réfléchis. Il y a des techniques.
0: Je réfléchis. Mais on va vous mettre la vidéo sur les réseaux sociaux. On est toujours en direct d'Escale Cocooning ici à Bruyères pour la dernière de la saison. Et voilà, Aretha. Et ça, c'est une bonne raison de se mettre de bonne humeur et de monter le son. Dans ces cas-là, c'est sur Vosges FM.

0: 7h18 avec Vosges FM. On est ici chez Escal Cocooning, c'est la dernière de la saison. Et oui, à partir de lundi matin, vous retrouverez Mathéo à notre place pour ses leftos. Et là, et ben, c'est-à-dire que c'est le dernier mytho de la saison. Deux affirmations, l'un de nous deux vous ment, comme tous les matins. Et on aurait dû compter le nombre de fois, on va le faire ça la saison prochaine. On va compter le nombre de fois que l'un et l'autre ment.
1: Okay.
0: Comme ça, à la fin de la saison, on saura qui a le plus mentu.
1: Oui, en plus mentu.
0: Wow. Menti. Wow, là, il y a des profs de français qui viennent de faire un AVC. Là, il y a des... Ah là, Jean-Michel Becherel, là... Non, mais attendez, c'est la fin de la saison, c'est la dernière. Il fallait que ça... Les mythos, deux affirmations. Et ça ira?
1: Oui, c'est
0: bon. Là, je pense que c'est la fatigue qui... C'est la fatigue.
1: Ah, mon Dieu.
0: Alors, c'est quand même la nana se fout de moi, c'est quand même la nana qui pense que les docteurs auscultent les gens avec un magnétoscope. Alors, excuse-moi.
1: Ah non, ça va,
0: excuse-moi.
1: Il a une erreur dans l'année,
0: excuse-moi.
1: Il me la ressort.
0: Excuse-moi. Allez, ton affirmation de ce matin.
1: Attention, t'es prêt?
0: Oui, j'écoute, oui.
1: Je tiens près de 3 minutes en apnée sous l'eau.
0: Quoi?
1: Ouais.
0: 3 minutes?
1: 3 minutes.
0: 3 minutes, c'est énorme, mais t'es pas Jacques Mayol, hein, excuse-moi, mais.
1: Non, mais il y a des gens qui vont beaucoup plus que ça.
0: Ah, bah je te confirme.
1: Non, mais j'ai appris
0: alors,
1: les techniques et tout.
0: Ok, bah tu sais quoi, on fera le test. Bon, moi je suis capable de faire un carreau du premier coup à la pétanque. Je l'ai fait sur commande, sur mesure.
1: Excuse-moi, si je te dis là, fais un carreau et tu fais un carreau direct.
0: Je monte sur le terrain, je fais carreau direct. Carreau, vous savez ce que c'est? C'est quand quand la boule est dégagée par l'autre là.
1: Oui.
0: Et en fait, j'ai toujours eu ça depuis que je suis petit. Hop, carreau.
1: C'est un talent, quoi.
0: Bah, je sais pas, mais en tout cas, j'y arrive bien, quoi.
1: Mm-hmm.
0: À votre avis, qui est le mytho? Et on vérifiera évidemment tout ça en vidéo sur les réseaux sociaux dans le courant de la journée ici à Escal Cocooning. Tame Impala, c'est dans un instant sur Vosges FM.
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0: Martine de Escal Cocooning et on veut maintenant vous offrir une partie de notre salaire.
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0: Et on va accueillir Cécile. Bonjour Cécile.
2: Bonjour Justine, bonjour Christophe.
3: Bonjour Cécile.
0: Alors Cécile, elle est à Nancy, mais alors elle écoute Vosges FM, tu sais pourquoi? Parce que toute sa famille habite dans les Vosges. C'est bien ça, c'est ce que j'ai compris Cécile. Hein,
2: c'est ça, exactement.
0: Et donc vous venez régulièrement dans les Vosges. Ils sont où votre famille alors? Dans quelle ville?
2: Alors, Vittel, Gérardmer principalement.
0: Ah, donc ils n'ont sont que à Gérardmer, donc parce que Vittel, je vous rappelle, c'est en Haute-Marne.
3: Hein, vive la plaine, Vosges.
0: C'est pas les Vosges, Vittel, hein, je le rappelle quand même. Attention, même avec tout le respect que je dois, évidemment, on embrasse les gens de Vittel qui nous écoutent. Oui. On vous charrie dans la plaine, vous le savez bien, ça fait des millénaires que ça dure. Cécile, vous voulez piquer des sous à qui ce matin alors?
2: Je vais essayer à Justine.
0: Attention, okay. Je vais d'abord faire le quiz de Justine et ensuite ce sera le vôtre. Ok, Cécile?
2: D'accord.
0: Je vous reprends dans deux petites minutes. Tu es prête à jouer avec nous? C'est parti, Justine?
3: Oui, c'est parti.
0: Allez, on y va. Quel autre nom donne-t-on au tennis de table?
3: Le ping-pong.
0: D'accord, bonne réponse. Dans quel pays, de quel pays était originaire Marie-Antoinette avant de devenir reine d'Autriche?
3: Bah, la France?
0: La France, pas du tout, c'est l'Autriche. Dans La Belle et Clochard, quelle forme de pâte mangent les deux chiens?
3: Des spaghettis.
0: Des spaghettis, bonne réponse. Quelle étoile permet de situer l'étoile polaire?
3: Quelle est l'étoile je sais pas, passe.
0: L'étoile du Nord. J'ai dit, c'est l'étoile polaire, oui, c'est l'étoile du Nord. Qui a inventé l'ampoule électrique? C'est fini. C'est fini. T'as combien de bonnes réponses? Une bonne réponse. On est très très bien. C'est très bien. Moi, ça me va, hein, ce genre de choses. Que t'aies qu'une seule bonne réponse.
3: Oui,
0: parce que Cécile, derrière, si elle est maline, Cécile, elle va te piquer plein de sous, à condition que je puisse remettre le chrono à Cécile, ce que je suis en train d'essayer de gérer. Cécile, vous êtes prête à jouer?
2: Oui, je suis prête.
0: Attention, concentré.
2: Oui.
0: Alors, on y va. Écoutez bien, voici la première question. Attention, je prends mon quiz et on y va. Alors, attention. Quel fruit de mer à base d'aiguilles ressemble à une châtaigne?
2: Oursin.
0: Oui, bonne réponse. Quel homme préhistorique a découvert le feu?
2: Néandertal.
0: Non, l'Homo erectus. À quel groupe de hard de rock français on doit la chanson antisociale? Tu perds ton sang-froid.
2: Je sais plus le nom.
0: Trust. Quelle princesse Disney croque dans la pomme empoisonnée?
2: Blanche-Neige.
0: Oui, bonne réponse. Dans les aventures de Tintin, quel est le château du capitaine Haddock? Comment il s'appelle le château?
2: Je ne sais plus non plus.
0: Moulinsard. On a quoi? Deux bonnes réponses? Eh ben, ça nous fait ça. Tu te fais quand même piquer 50 euros. C'est quand même une bonne nouvelle. Ça nous fait un petit resto tranquille, ça.
3: Oh là là.
0: 50 euros à dépenser dans les Vosges. Voilà pour vous. Cécile, vous allez pouvoir, la prochaine fois que vous revenez à Gérardmer, faire un tour, pourquoi pas, de vedette sur le lac de Gérardmer. Tu sais, un petit tour de pédalo, là. Ça peut être pas mal. Merci, Cécile, d'avoir joué avec nous.
2: Merci. Bonne journée.
0: Bonne journée à vous et à bientôt. Vous jouez quand vous voulez, évidemment, sur Vosges FM. Et le braquet de salaire reviendra, évidemment, à la rentrée.
3: Oui.
0: Et donc, n'hésitez pas déjà à vous inscrire si vous voulez y jouer, évidemment. Là, pour l'instant, c'est l'heure de l'actu locale. Et ensuite, on écoutera Desiree sur Vosges FM.
3: C'est le journal des Vosges avec Arnaud Pichet. Bonjour, Arnaud.
4: Bonjour à tous. Un réseau de passeurs de migrants syriens démantelé à Épinal. Entre 400 et 600 migrants ont bénéficié entre 2021 et 2025 de ce réseau dirigé depuis les Vosges. Il faisait voyager les personnes de nationalité syrienne depuis leur pays d'origine jusqu'en Guyane française en passant par la Turquie, le Venezuela et le Brésil. Ensuite, l'argent transité par le Brésil. Une demande d'enquête pénale internationale a été faite par le parquet d'Épinal et reçue par les autorités brésiliennes. De nouvelles zones passant en alerte sécheresse. C'est le cas par exemple sur le territoire de la communauté d'agglomération d'Épinal. Niveau 1, ça veut dire qu'on n'arrose pas entre 11h et 18h. Le nettoyage des voitures à la maison et le remplissage des piscines interdit également. Pour rappel, si vous ne respectez pas ça, vous risquez une amende de 1 500 €. Économie du nouveau chez Norseskog Golbey avec le départ d'Yves Bailly, président du site depuis 20 ans. Il part à la retraite. Gerd Angsland, l'actionnaire principal du groupe, prend la direction jusqu'en décembre, donc période de transition. Une idée de sortie avec demain à Golbey la soirée années 80 à la Halle Doyen pour le Golbey plein air. Vous allez retrouver Justine et Christophe dès 19h en direct pour un bifort des titres années 80 qu'on adore tous. Ensuite, place à Sloan et son indémodable Besoin de rien, envie de toi. Le tribute Boney M légende pour replonger dans les hits disco. Vous allez retrouver également la Macarena. On va tenter le record du monde de la plus grande Macarena demain soir à Golbey. L'accès est gratuit. Autre idée de sortie avec les merveilleuses estivales de retour sur le territoire de l'agglomération d'Épinal, un marché de producteurs et d'artisans d'art et des animations chaque jeudi de l'été dans une ville différente. Fabienne Houillon de l'office Épinal Tourisme et Affaires nous parle des nouveautés cette année.
5: Alors la grande nouveauté de cette édition 2026, c'est surtout la présence on va dire sur la commune de Charmes, qui est la nouvelle commune qu'on intègre dans notre dynamique. C'est également les secondes éditions, par exemple à Taon. Et la petite nouveauté, voilà, c'est certainement du côté de Fontenoy-Château avec des animations autour de l'eau, mais j'ai pas envie de vous en dire plus tout de suite, peut-être juste venir nous rencontrer.
4: 16h-21h les jeudis, les merveilleuses estivales le 16 juillet à Taon-les-Vosges. Il y a d'autres dates, on vous met tout sur vosgefm.fr. À la Bresse, la commune met en place une nouvelle organisation de la circulation autour du lac des Corbeaux. Ce sera en place à partir du 11 juillet. La route sera en sens unique et l'accès au lac sera fermé à la circulation automobile chaque jour de 12h30 à 17h. L'idée est de préserver le caractère naturel du site. Pour y aller en voiture, il faudra donc arriver avant midi.
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4: Pour la météo sur les Vosges, c'est une belle fin de semaine, franchement, avec beaucoup de soleil, quelques nuages aujourd'hui. On a relevé du 14-15 degrés ce matin. Au meilleur de la journée, on aura 24 à La Bresse, 25 à Gérardmer-Exonrue, 26 à Armiremont et Bruyère, 27 degrés sur Épinal. Demain et dimanche, c'est encore du grand soleil avec le mercure qui continue de monter. On prévoit du 28 degrés sur les Vosges demain, 30 degrés dimanche. Et puis à partir de la semaine prochaine, on garde le soleil et on pourrait dépasser les 30 degrés sur les Vosges.
0: Merci beaucoup Arnaud Pichet, à tout à l'heure avec d'autres infos.
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0: Bonjour les Vosges, bonjour Justine.
3: Bonjour Christophe, bonjour à tous.
0: La dernière de la saison, et oui, vous n'entendrez plus vos voix, nos voix. Qu'est-ce que vous allez être tranquille.
3: C'est vrai.
0: Il y a des gens qui vont revenir à écouter Vosges FM, ceux qui nous aiment pas. Oh, ça y est, oh, ils sont plus là. Oh, qu'est-ce que c'est bien. C'est la grande dernière. On est chez Escale Cocooning à Bruyères, on est au bord de la piscine. Le soleil se lève en ce moment sur ce studio qu'on a monté ici au bord de la piscine. On vous a mis évidemment les photos sur les réseaux sociaux. Grande dernière avant demain de vous retrouver pour la dernière fois, mais cette fois-ci sur scène, Justine, demain.
3: Nous serons en direct de Golbey plein air, la soirée années 80 à partir de 19h pour vous diffuser des titres des années 80. Vous pourrez chanter, danser avec nous et à partir de 21h, c'est le concert.
0: Ouais, le grand concert avec notamment le chanteur de la Macarena, Pedro
3: Castano.
0: Je veux dire Castano. On a bien le nom, effectivement. On va battre le record du monde de la plus grande Macarena demain à Golbey.
3: C'est sûr.
0: Donc on vous attend. Il faut qu'il y ait beaucoup, beaucoup, beaucoup de monde pour qu'on batte ce record du monde. Ce sera sur scène. On sera ravis d'être avec vous demain à Golbey plein air. Et puis, il y a le concert du Kenji dimanche, bien sûr. Vous gagnez vos places à tout moment. Et vous allez gagner avant 9h. Avant 9h, le signal va retomber.
3: Ah.
0: J'annonce. On écoute Desiree à 8h34 sur Vosges FM.

0: Dernière de l'émission, avant évidemment les vacances, on est chez Escale Cocooning, c'est à Bruyères, c'est un endroit absolument incroyable, on y est bien là au bord de la piscine, piscine dans laquelle Justine va se retrouver dans quelques instants évidemment parce qu'elle a perdu à son quiz.
1: Et Christophe aussi parce qu'il a perdu aussi
0: donc,
1: à son quiz.
0: Écoutons, au moins, c'est la parité.
1: C'est vrai.
0: On verra tout à l'heure, on va vous mettre évidemment les vidéos sur les réseaux sociaux et on va accueillir Alicia, bonjour Alicia.
2: Bonjour.
0: Alicia, c'est elle qui nous accueille avec Sandrine et toute l'équipe de Escale Cocooning ici. Alicia, on représente un peu ce domaine parce que finalement c'est un domaine et il y a plusieurs endroits, plusieurs hébergements insolites ici, hein, Escale Cocooning.
2: C'est ça, on a 15 hébergements, tous différents pour que ça plaise à tout le monde et qu'on puisse revenir sans se lasser du chalet. On peut changer et c'est ça qui est bien.
1: Quelle est la particularité de ces hébergements ?
2: Ils ont au minimum tous un jacuzzi privé et enfin, après une petite thématique romantique ou non. Enfin voilà, on a.
0: Qu'est-ce qu'on a comme thématique ? Alors du coup, on peut aller dormir dans quoi ? J'ai vu qu'il y avait une roulotte, non ?
2: C'est ça, on a une roulotte, on a l'insolite viticole qui va porter plus sur le vin, on a la roulotte romantique plus pour les amoureux, on a le western ranch américain.
0: Ouais, alors le problème, c'est que si on sait pas quoi choisir entre viticole et amoureux, comment on fait ? Alors on fait une nuit dans chaque, quoi.
2: Et bah oui, voilà.
0: J'en reviens de week-end. Alors les formules, comment ça se passe ? On peut venir une nuit, deux nuits, trois nuits, deux semaines, trois semaines, trois mois ?
2: Exactement, on peut venir autant de temps qu'on veut, on peut venir à partir d'une nuit, ou même en après-midi détente. Enfin voilà, on propose pas mal de choses.
0: Et oui, c'est vrai, regarde, tu sors du boulot, tu prends ton après-midi, 14h tu viens, t'es peinard, 15h hop, tu prends ton hébergement, piscine, sympa, ok. On peut encore faire ça cet été, il y a encore moyen de réserver des choses.
2: Oui, on a encore un petit peu de dispo vu qu'on a pas mal de chalets, donc encore de la dispo.
0: Comment on fait pour vous contacter, Alicia, et comment on fait pour réserver alors ?
2: Alors, vous pouvez réserver directement sur le site internet.
0: J'ai eu peur que le décor lui tombe dessus derrière.
1: C'est fixé, c'est bon.
2: Du coup, directement sur le site internet ou alors par téléphone avec nous directement. On vous accueille tous les jours.
0: Et bien voilà, parfait. Alicia et toute l'équipe ici d'Escale Cocooning. Merci beaucoup, Alicia.
2: Merci à vous.
0: D'être venue nous présenter Escale Cocooning. On va vous mettre les vidéos sur les réseaux sociaux, bien sûr. Et on a fait une vidéo de présentation également. On va la reposter.
1: Oui, pour les portes ouvertes.
0: Oui, on va la reposter comme ça. Si vous ne connaissez pas l'endroit, ce sera l'occasion de le découvrir. Allez, voilà, Camélia Cabello maintenant.

0: Camélia Cabello sur Vosges FM. Allez, c'est l'heure du journal de la Coupe du Monde. On est toujours en direct ici de chez Escale Cocooning pour la grande dernière de la saison.
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2: Le Portugal et l'Espagne vont s'affronter en huitième de finale de la Coupe du Monde. Les coéquipiers de Cristiano Ronaldo sont venus à bout de la Croatie 2-1 cette nuit, alors que l'Espagne a déroulé contre l'Autriche 3-0. Ce soir, l'Argentine attendue face au Cap-Vert. L'équipe de France se prépare à affronter le Paraguay demain soir, 23h à Philadelphie. 38 degrés sont attendus sur place, alors que les Bleus ont été interrogés sur la prise de parole de Lamine Yamal, la star espagnole, qui a jugé que l'Espagne était meilleure que la France. Il dit ce qu'il veut, répond son coéquipier à Barcelone, Jules Koundé. Les deux nations pourraient s'affronter en demi-finale.
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0: camping ici, on est à Bruyères, on vous accueille pour le bord de la piscine, ouais, la pool party, c'est ce qu'on fait jusqu'à 9h avec notamment tout à l'heure des petites vidéos parce qu'on a dit qu'on allait faire des petits défis dans la piscine, on va vous poster tout ça sur les réseaux sociaux.
1: Oui.
0: L'horoscope, les béliers, certaines questions resteront sans réponse, il faudra passer à autre chose.
1: Les taureaux, vous fêterez cette journée comme il se doit.
0: Les gémeaux, un doux parfum de bonheur planera autour de vous.
1: Les cancers, apprenez à dire non quand il le faut.
0: Les lions, vous allez adopter la zen attitude.
1: Les vierges, votre détermination sera sans faille.
0: Les balances, ne vous mettez pas la pression.
1: Les scorpions, les doigts de pied en éventail sur le bureau, vous vous mettrez en condition vacances.
0: Les sagittaires, vos amis pourront compter sur vous.
1: Les capricornes, en alliant patience et persévérance, vos projets porteront leurs fruits.
0: Les verseaux, une soirée entre amis vous fera le plus grand bien.
1: Et les poissons, pas besoin de tester, on vous le dit, votre charme sera très efficace.
0: Ils sont pistonnés les poissons, ils ont un super horoscope quand même.
1: Ouais, c'est sympa.
0: Les mythos, deux affirmations, l'un de nous deux vous ment pour gagner votre nuit en cabane dans les Vosges, à Nid-des-Vosges, cabane dans les arbres, endroit absolument incroyable. Pas très loin d'ici, hein. Et là on est
1: escalade Cunien
0: Gouir, c'est quoi ça? 10 bornes, hein. Tu veux parler là-bas, tu montes et puis c'est là-bas. Deux affirmations, on t'écoute Justine.
1: Je tiens près de 3 minutes en apnée sous l'eau.
0: On va demander à Louise quand même ce qu'elle pense, parce que Louise c'est notre stagiaire et c'est elle qui donne son avis tous les jours. Justine, 3 minutes dans l'eau, de mon côté je suis capable de faire un carreau du premier coup à la pétanque. Louise, bonjour.
2: Bonjour.
0: Alors, quel est ton avis aujourd'hui? Tu vas donner ton avis toute la semaine. Qui est le mytho pour toi ce matin?
2: Justine, tu mens.
0: Justine, mytho, 3 minutes dans l'eau, 3 minutes dans l'eau. On vérifiera ça tout à l'heure. On va te mettre la tête
2: direct,
0: sous l'eau. Ah oui, on va vérifier. On va tout vérifier.
2: Oui, d'accord. Okay.
0: D'accord. Tête dans la piscine tout à l'heure, vidéo sur les réseaux et on va voir si elle tient 3 minutes ou pas. De toute façon, je ne remonte pas sa tête avant 2 minutes 30. C'est dit, c'est fait, c'est noté. À votre avis, qui est le mytho? Vous avez 3 minutes pour voter encore sur les réseaux sociaux.

0: Merci d'avoir choisi Vosges FM en direct de chez Escale Cocooning pour la grande dernière de la saison. Et vous le savez, il y a un événement, oui, événement ce week-end à Golbey. On vous donne rendez-vous demain, Justine.
1: C'est le Golbey plein air, la soirée années 80. Oui. Nous, on sera sur scène de 19h à 21h pour vous passer des titres des années 80 pour danser, chanter avec vous. Et à 21h, c'est le grand concert.
0: Ouais, on sera avec vous, évidemment, en direct. On vous attend. L'entrée est complètement gratuite. Et puis le lendemain, il y a quoi?
1: Il y a Kenji.
0: Eh oui, écoutez.
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0: Allez, c'est maintenant 07 82 99 82 99. Vous envoyez un petit message, on fait quoi? Un vocal, un texte? Qu'est-ce qu'on fait?
1: On fait ce qu'on veut.
0: Ok, eh ben faites ce que vous voulez. Voilà, envoyez-nous même, je sais pas, un bruit. Voilà, envoyez-nous un bruit, y a pas de souci. 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Voilà, Michael Sambello maintenant, dans toutes les Vosges.

0: Bienvenue tout le monde, bonjour, il est 9h.
1: Bonjour Christophe, bonjour à tous.
0: Dernier top horaire de la saison.
1: Oui. Bah,
0: attention, ça c'est un top horaire, c'est quand on dit bonjour et qu'on donne l'heure. Excusez-nous, on vous explique. Vous explique le monde incroyable de la radio. C'est l'heure, tu parles. C'est l'heure des infos maintenant, l'info locale.
1: Le flash info avec Arnaud Pichet. Bonjour Arnaud.
2: Bonjour, bonjour à tous. Une filière de passeurs de migrants syriens démantelée et celui qui sera à la tête de ce réseau habite Épinal, un homme de 36 ans qui a été arrêté il y a quelques jours, placé en détention provisoire en attendant son procès annoncé en septembre. L'enquête a permis d'établir qu'entre 2021 et 2025, entre 400 et 600 migrants auraient bénéficié de ce réseau. Les salariés de Parisot Industrie à Matincourt ont manifesté devant la préfecture hier matin. Ils ont appris il y a quelques jours que le groupe envisager de supprimer 124 emplois sur le site vosgien de fabrication de meubles. Ils ont été reçus en préfecture hier matin. Une autre réunion est annoncée pour la semaine prochaine. Économie, toujours, une station du massif vosgien annonce l'arrêt de ses activités de ski alpin. C'est le Lac Blanc qui a décidé de mettre un terme à l'exploitation des remontées mécaniques et ce dès l'hiver prochain. Une idée de sortie à Épinal avec ce soir le centre-ville qui va s'animer pour le retour de l'Épinal sur le thème de l'univers d'Hollywood. Ce soir, des animations autour des films cultes, sans oublier un défilé de voitures de collection qui rythmera la soirée. La parade commence à 19h30, les animations toute la soirée, et puis un show laser à 22h40 depuis le quai Louis-Lapicque. Dans l'actualité nationale et internationale, près de 3000 personnes ont dû être évacuées de plusieurs campings, mais aussi d'entreprises, de plusieurs communes, après qu'un incendie se soit déclaré à Sainte-Marie-la-Mer, propagé à Canet-en-Roussillon. Au total, plus de 30 feux sont en cours sur le territoire français, principalement dans le sud, mais proche de nous également. Un feu de forêt s'est déclaré dans le secteur de Dijon hier. Le Premier ministre a annoncé le maintien du plan Orsan au niveau 3 pour l'ensemble du week-end, même si aucun département n'est en vigilance orange ou rouge canicule. Il s'agit de permettre aux hôpitaux de continuer à traiter les personnes touchées par cet épisode particulièrement violent de canicule. Il y a quelques jours. Guerre en Ukraine. Kiev a subi dans la nuit de mercredi à jeudi une attaque russe d'une ampleur inédite depuis le début de l'intervention, avec au moins 21 morts et des dizaines de blessés selon les autorités ukrainiennes. Dans le même temps, en Russie, Poutine a reconnu une pénurie de carburant après des attaques de raffinerie sur son territoire. Un coup d'œil sur la météo dans les Vosges. Maintenant, avec une belle journée, beaucoup de soleil, quelques nuages. On a relevé du 14-15 degrés ce matin. On aura au meilleur de la journée entre 25 et 27 degrés dans les Vosges.
0: Merci beaucoup Arnaud Pichet.
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0: Ça y est Justine, il est le moment de se dire au revoir.
1: Oui.
0: On va se retrouver demain.
1: Ouais.
0: Demain on est à Golbey, la soirée Golbey plein air, évidemment avec le concert années 80. On vous attend pour battre le record du monde de la plus grande Macarena.
1: Oui.
0: Et ça, ce sera le meilleur moment de cette saison. Ah, je suis prêt.
1: Bah, corrige,
0: je la connais. Mais bien sûr. Attends, okay. Tu rigoles. J'ai fait que ça toute ma vie, moi, danser la Macarena.
1: J'attends.
0: Vous allez vous en rendre compte sur scène demain. Demain à Golbey. Donc demain, soirée années 80, évidemment. Que vous dire d'autre? C'est notre dernière de la saison.
1: Oui.
0: Donc je voulais remercier Justine tous les matins d'être à mes côtés pour cette émission. Merci.
1: Oh, merci à toi.
0: Merci.
1: Aussi.
0: On a passé une très bonne saison.
1: Oui.
0: On a beaucoup rigolé.
1: Oui, c'est
0: et
1: vrai.
0: On rigolera encore mieux. On sera de retour le 24 août prochain.
1: Mm-hmm.
0: L'été, vous allez passer avec Mathéo. Que dire de plus à part à demain à Golbey?
1: À demain.
0: Ah, non, attendez. Il y a quand même un truc, c'est que je voudrais quand même qu'on ait une déclaration officielle de Justine, parce que c'est important quand même, un petit débrief, etc. Déclaration de Justine, attention, c'est parti. On t'écoute Justine.
1: Non, j'ai passé une très très bonne saison. Mais surtout, n'oubliez pas, aujourd'hui c'est l'anniversaire de Christophe.
0: Ouais, ça t'étais pas obligé.
1: Et si.
0: Allez,
1: voilà.
0: À demain, à Golbey plein air, à demain.

J'adore ce titre, c'était Ellie Goulding sur Vosges FM. Merci d'être de plus en plus nombreux à écouter les Vosges et vous chaque matin. C'est Julie, on est ensemble jusqu'à 12h30 et j'ai plein de bons plans pour vous. 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Avant tout ça, un petit coup d'œil à la météo. Alors ce matin, le soleil brille pour tout le monde, il fait entre 19 et 22 degrés. Cet après-midi, vous aurez normalement 23 degrés à Gérardmer. Aux alentours de Remiremont, on attend 25 degrés et jusqu'à 26 du côté d'Épinal. Ce week-end, il fera encore plus chaud. Pour la musique, eh bien on va écouter Mika et Jean-Louis Aubert. C'est juste après Calvin Harris sur Vosges FM.

0: Vous venez de profiter de Jean-Louis Aubert avec Juste une illusion sur Vosges FM. Et pour être sûr que vous profitiez aussi un maximum des grandes vacances et de notre beau territoire, eh bien chaque matin, on vous propose une super balade à faire. Et ce matin, direction le sentier des Huguenots. Vous allez marcher sur les traces des ducs de Lorraine. À Martainvel, le sentier des Huguenots vous emmène entre roches mystérieuses, forêts domaniales et petits cours d'eau. C'est vraiment une balade pleine de charme où nature et histoire se rencontrent. C'est vraiment parfait, vous prenez l'air et en plus, vous pouvez apprendre des choses. Et si vous aussi vous avez des petits coins sympas à nous recommander, eh ben n'hésitez pas à les envoyer sur nos réseaux sociaux ou sur WhatsApp au 07 82 99 82 99. J'espère que tout va bien pour vous en ce vendredi. Restez avec moi parce que dans quelques instants, on va écouter ensemble Taylor Swift, U2 ou encore Mika. Ils arrivent très vite sur Vosges FM. Bonne matinée à tous.
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0: 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C'était 4 Centuries et Calogero sur Vosges FM. J'espère que votre vendredi a bien commencé. Merci d'écouter les Vosgez-vous. Et vous êtes là au bon moment parce que j'ai un super cadeau pour vous. 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Son nom, il est associé à une eau minérale très réputée, connue bien au-delà des frontières du département. Et dernier indice, ce week-end s'y déroule le festival Festifolies. Je suis sûre que vous avez déjà la bonne réponse, alors vous l'envoyez sur les réseaux sociaux ou sur WhatsApp au 07 82 99 82 99. Vous envoyez ça pendant qu'on écoute Charlotte Cardin, Prince ou encore Miles Smith sur Vosges FM.
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0: Incroyable. C'est aussi grâce à lui que vous écoutez Vosges FM chaque jour et merci pour ça. C'était Cream de Prince sur Vosges FM. La suite de votre playlist, eh bien, c'est 3 cafés gourmands, 2 week-ends ou encore Charlotte Cardin. Et c'est juste après les bonnes idées Vosges FM. Bonne matinée à tous.
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2: À l'affiche cette semaine au Cinépalace à Épinal, Supergirl, vous allez suivre les aventures de la cousine de Superman. Elle va devoir affronter son passé pour triompher. Autre sortie, Permis de détruire, une comédie où Dominique tente de bâtir son rêve sur l'île de beauté, la Corse. Et c'est toujours à voir au Cinépalace à Épinal, des mignons et des monstres. Ces petites créatures jaunes sont de retour et elles veulent s'emparer d'Hollywood avec leur film grandiose.
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Il est 10h, c'est vendredi. Allez, courage pour le boulot. La suite de la musique, c'est Axel Bauer. Il est 10h, c'est vendredi. Allez, courage pour le boulot. La suite de la musique, c'est Axel Bauer, Alex Warren et 3 cafés.

0: Et là, et le Brésil, il organisait le transport pour un tarif de 800 à 1000 euros et faisait des vidéos promotionnelles sur WhatsApp. L'argent ensuite arrivé au Brésil. Une demande d'enquête internationale a été faite par le parquet d'Épinal et reçue par les autorités brésiliennes. Le centre hospitalier de l'Ouest Vosgien a lui aussi levé son plan blanc déclenché dans le cadre de l'épisode de forte chaleur ayant touché le territoire. Avec la mobilisation du personnel, ça a permis d'assurer la continuité des soins tout au long de cette période chaude. De nouvelles zones passant en alerte sécheresse dans le département. C'est le cas par exemple du territoire de la communauté d'agglomération d'Épinal, niveau 1. Ça veut dire qu'on n'a pas le droit d'arroser entre 11h et 18h. Le nettoyage des voitures à la maison et le remplissage des piscines interdit également. Pour rappel, si vous ne respectez pas ça, vous risquez une amende de 1500 euros. Politique, les sénatoriales se préparent. Ce sera en septembre. Claude Nedelec est candidat, ex-directeur du bailleur social Épinal Habitat, élu aux côtés de Benoît Jourdain en mars dernier. Il est aujourd'hui premier adjoint à la ville d'Épinal. Une idée de sortie pour l'été avec les merveilleuses estivales de retour sur le territoire, avec un marché de producteurs et d'artisans d'art, des animations. C'est sur le territoire de la communauté d'agglomération d'Épinal. Chaque jeudi, dans une ville différente, Fabienne Houillon de l'Office de Tourisme Épinal Tourisme et Affaires nous donne les détails de cet événement.
1: Alors les merveilleuses estivales, donc c'est un marché. Dans un premier temps, voilà, on va trouver tout un tas d'artisans et de producteurs de qualité qui viennent présenter leurs produits. Des producteurs Je vois la vie en Vosgien, donc avec des produits qui font sens sur l'identité de la destination. Et puis on a différentes animations, de la musique, des animations proposées selon les communes, avec des balades commentées selon le secteur, comme à Vacances son cours par exemple, des balades sur l'eau à Fontenoy-Château. On a voilà différentes animations. Merveilleuse estivale, c'est de se dire voilà, pendant l'été, on a des choses merveilleuses à vous présenter, à la fois à travers un marché et à travers des animations qui sont propres à notre identité de destination.
0: Les merveilleuses estivales, c'est donc les jeudis 16h-21h. Ça commence le 16 juillet à Taon, le 30 juillet à Fontenoy-Château, le 6 août à Épinal. On vous a mis tous les détails sur vosgfm.fr.

Encore un titre qui sent bon l'été et les copains, c'était 3 cafés gourmands sur Vosges FM. 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C'est le moment aussi de la petite tendance météo. Ce matin, il y a du soleil, il fait entre 19 et 22 degrés. Cet après-midi, encore plus de soleil et les températures grimpent. On attend 23 degrés à Gérardmer, 24 du côté du Tillot et normalement 25 degrés à Épinal. Et ce week-end s'annonce encore plus chaud. Dans quelques instants, Louise Attaque et Axel Bauer arrivent juste après Alex Warren sur Vosges FM.

0: Bon souvenir, c'était Cargo d'Axel Bauer sur Vosges FM et j'ai un bon plan pour vous et je vous le donne maintenant. Si vous passez une petite partie de votre été à la ferme, avec l'opération L'été à la ferme, la Chambre d'agriculture des Vosges invite tout le monde à partir à la découverte des exploitations agricoles du département et c'est une très belle occasion de rencontrer les producteurs locaux, de découvrir leur métier et surtout de partager un super moment en famille. Dans moins d'un quart d'heure, on va recevoir Mathilde Miclot-Bartel. Alors elle fait partie de la ferme pédagogique de Reheret. C'est à Vecou et elle va nous présenter les animations et les découvertes proposées sur son exploitation. Ça arrive dans moins d'un quart d'heure, je vous l'ai dit, dans les bonnes idées Vosges FM. Mais juste avant, on va se faire plaisir avec Miley Cyrus, Charlie Puth ou encore Louise Attaque sur Vosges FM.
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0: Il donne vraiment envie de faire la fête, ce titre. C'était Spirits, les Strombellas sur Vosges FM. J'espère que tout va bien pour vous. La suite aussi donne envie d'être bien. Imagine Dragons, Miley Cyrus et Louane arrivent juste après les bonnes idées Vosges FM.
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2: On se retrouve dans les bonnes idées Vosges FM et aujourd'hui, eh bien, on vous propose d'aller à la ferme. La Chambre d'agriculture des Vosges vous propose un été à la ferme. Et pour tout savoir de cet événement, eh bien, on a décidé de faire un focus avec l'une des fermes à Vecou qui s'appelle la ferme pédagogique du Reheret. Et pour tout savoir des animations que la ferme propose, nous sommes avec Mathilde Miclot-Bartel, agricultrice à la ferme. Bonjour.
3: Bonjour.
2: Alors, avant de commencer et de parler donc des animations que vous allez proposer pendant ce mois de juillet, est-ce que vous pouvez représenter un peu votre ferme pour les auditeurs qui ne vous connaissent pas ?
3: Alors oui, notre ferme est située donc dans le village de Vecou, à côté de Remiremont. C'est une ferme qui est déjà plutôt ancienne, que j'ai reprise de mes parents, qui est ferme pédagogique agréée depuis 2003. Donc c'est mes parents qui ont mis en route cette ferme pédagogique. La production principale de la ferme, c'est de la viande bovine, en race bovine vosgienne, en agriculture biologique aussi depuis plus de 30 ans maintenant. Et puis, au niveau de l'accueil, donc on se destine à différents types de publics, à des classes, donc des scolaires, dans le cadre de la ferme pédagogique. On est sur le réseau Bienvenue à la ferme. On fait de l'accueil en gîte à la ferme également. On propose des séances de médiation par l'animal qui se destinent beaucoup à des publics de personnes en situation de handicap. Donc, on travaille avec des foyers, des masses et également avec des maisons de retraite dans lesquelles on va faire des séances en itinérance, donc en intervenant avec nos petits animaux de basse-cour qu'on peut emmener avec nous. Et puis, on fait aussi sur site de l'accueil. Mais on se destine principalement à des organismes, donc des groupes déjà constitués.
2: Et alors là, justement, pour l'été à la ferme, eh bien, vous ouvrez aux particuliers le 15 juillet et le 29 juillet. Oui. Et alors, qu'est-ce qu'on va pouvoir faire? Eh bien, ces deux mercredis du mois de juillet.
3: Alors, justement, on propose donc aux particuliers qui veulent s'inscrire pour venir découvrir notre ferme des après-midi d'activités de 14h30 à 17h. Où il va s'agir de venir avec nous visiter la ferme. On va faire une visite de la ferme, un petit tour de tous les animaux. Également proposer du nourrissage des animaux de la basse-cour. Donc les familles qui viennent avec leurs enfants pourront participer au nourrissage des lapins, des volailles, parce qu'on a des poules, des oies. Et puis également, rendre visite aux autres animaux. Et puis on proposera également une petite initiation à la médiation par l'animal, une petite séance découverte. Ou si la météo le permet, on peut également proposer des jeux de découverte de la nature, puisqu'on est aussi là pour sensibiliser à l'environnement. Et en fin d'après-midi, on peut proposer également un petit goûter à la ferme avant de repartir. Mais les gens qui veulent peut-être rester un peu plus longtemps auront la possibilité le soir de venir assister à la tétée des veaux après 17h et de venir chercher avec moi les vaches au pré, ceux qui sont intéressés pour ça aussi.
2: Donc une belle journée découverte qui s'annonce donc le 15 juillet et le 29 juillet. Et alors si nos auditeurs, eh bien, ils veulent venir, comment est-ce qu'ils peuvent faire ?
3: Alors pour s'inscrire, il faut nous contacter par téléphone. Donc le numéro de la ferme, c'est le 03 29 61 03 95 ou alors via notre page Facebook Ferme de Reheret. Voilà, vous pouvez nous envoyer un message privé et on est surtout aux aguets pour vous répondre, il n'y a pas de souci.
2: Eh bien, on vous donne donc rendez-vous le 15 juillet et le 29 juillet pour l'été à la ferme, donc à la ferme pédagogique de Reheret de Vecou. Et si vous loupez ces dates en juillet, n'oubliez pas, on a encore deux autres dates, le 12 et le 26 août. Merci beaucoup Mathilde Miclot-Bartel, vous êtes agricultrice oui, à la ferme pédagogique du Reheret Vecou, d'avoir été avec nous sur Vosges FM.
3: Merci beaucoup à vous.
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0: J'adore sa voix, c'était Miley Cyrus sur Vosges FM. Et si vous avez loupé l'énigme du jour, énigme qui, je vous le rappelle, vous permet de remporter un week-end insolite puisqu'on vous offre votre nuit en cabane perchée dans la forêt vosgienne. Vous allez chez Nid des Vosges à Chandray, vous partez en famille et au volant du GECO 7. 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Alors, si vous l'avez loupé cette énigme, je vous la rappelle maintenant. Ce matin, on cherche une ville thermale. Son nom, il est associé à une eau minérale très réputée, connue bien au-delà des frontières du département. Et ce week-end s'y déroule le festival Festifolies. Alors Gaëlle de Rambervilliers a proposé Viltel, mais ce n'est pas ça. Si vous avez trouvé, votre bonne réponse, elle est attendue sur les réseaux sociaux ou sur le WhatsApp au 07 82 99 82 99. Je vous souhaite bonne chance et j'enchaîne avec No Doubt, Imagine Dragons et les Doobie Brothers sur Vosges FM.
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0: C'était Bad Liar, Imagine Dragon sur Vosges FM et préparez-vous à accueillir Cyndi Lauper, Bryan Adams ou encore les No Doubt. Ils arrivent juste après les bonnes idées Vosges FM.
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2: Retour dans les années 80 ce samedi à Goulbey. Venez vous déhancher sur les meilleurs titres de cette époque. Pedro Castano, le chanteur de la Macarena, vous fera réaliser votre meilleure chorégraphie. Sloane sera aussi sur scène pour vous faire chanter « Besoin de rien, envie de toi ». Et Bonnet M, légende, complétera la soirée. Un concert musical plein de bonne humeur et 100% gratuit vous attend. Goulbey Génération 80, c'est ce samedi soir à la Haie du Doyen à 21h.
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0: Bonjour Arnaud.
1: Bonjour, bonjour à tous. Un réseau de passeurs de migrants syriens démantelé à Épinal. Entre 400 et 600 migrants ont bénéficié entre 2021 et 2025 de ce réseau dirigé depuis les Vosges. Il faisait voyager les personnes de nationalité syrienne depuis leur pays d'origine jusqu'en Guyane française en passant par la Turquie, le Venezuela et le Brésil. Ensuite, l'argent transité par le Brésil. Une demande d'enquête pénale internationale a été faite par le parquet d'Épinal et reçue par les autorités brésiliennes. De nouvelles zones passent en alerte sécheresse. C'est le cas par exemple sur le territoire de la communauté d'agglomération d'Épinal. Niveau 1, ça veut dire qu'on n'arrose pas entre 11h et 18h. Le nettoyage des voitures à la maison et le remplissage des piscines interdit également. Pour rappel, si vous ne respectez pas ça, vous risquez une amende de 1 500 €. Économie du nouveau chez Norseskog Golbey avec le départ d'Yves Bailly, président du site depuis 20 ans. Il part à la retraite. Geir Dangsland, l'actionnaire principal du groupe, prend la direction jusqu'en décembre, donc période de transition. Une idée de sortie avec demain à Golbey, la soirée années 80 à la Halle Doyen pour le Golbey plein air. Vous allez retrouver Justine et Christophe dès 19h en direct pour un bifort des titres années 80 qu'on adore tous. Ensuite, place à Sloan et son indémodable Besoin de rien, envie de toi. Le tribute Boney M, légende pour replonger dans les hits disco. Vous allez retrouver également la Macarena. On va tenter le record du monde de la plus grande Macarena demain soir à Golbey. L'accès est gratuit. Autre idée de sortie avec les merveilleuses estivales de retour sur le territoire de l'agglomération d'Épinal, un marché de producteurs et d'artisans d'art et des animations chaque jeudi de l'été dans une ville différente. Fabienne Houillon de l'office Épinal Tourisme et Affaires nous parle des nouveautés cette année.
0: Alors la grande nouveauté de cette édition 2026, c'est surtout la présence sur la commune de Charmes, qui est la nouvelle commune qu'on intègre dans notre dynamique. C'est également les secondes éditions, par exemple à Taon, et la petite nouveauté, voilà, c'est certainement du côté de Fontenoy-Château avec des animations autour de l'eau, mais j'ai pas envie de vous en dire plus tout de suite, peut-être juste venir nous rencontrer.
1: 16h-21h les jeudis, les merveilleuses estivales, le 16 juillet à Taon-les-Vosges. Il y a d'autres dates, on vous met tout sur vosgefm.fr. À la Bresse, la commune met en place une nouvelle organisation de la circulation autour du lac des Corbeaux. Ce sera en place à partir du 11 juillet. La route sera en sens unique et l'accès au lac sera fermé à la circulation automobile chaque jour de 12h30 à 17h, l'idée est de préserver le caractère naturel du site. Pour y aller en voiture, il faudra donc arriver avant midi.

Années 80 à l'honneur avec Cyndi Lauper sur Vosges FM. 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En parlant du week-end, on va regarder un petit peu le temps prévu. Alors déjà ce matin, il y a du soleil pour tout le monde. Il fait entre 19 et 22 degrés. Cet après-midi, 23 degrés sont prévus à Gérardmer, 24 du côté de Remiremont et jusqu'à 25 degrés à Épinal. Il fera encore plus chaud et autour de 28 degrés normalement ce week-end. Très vite, Jérémy Frérot et James Arthur arrivent juste après Juliette Armanet sur Vosges FM.

0: J'adore sa voix, c'était James Arthur sur Vosges FM. Et il y a un autre artiste dont j'adore la voix et qui sera chez nous dimanche le 5 juillet. Il sera à Golbey à la Le Doyen. Je suis sûre que vous aussi vous l'adorez, c'est Kenji Girac. Et bien entendu, on vous offre vos places pour y aller. 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Écoutez bien aussi la suite, Jean-Jacques Goldman, Harry Styles et Jérémy Frérot arrivent rien que pour vous sur Vosges FM.
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5: Aujourd'hui, préparons ensemble une tarte aux pommes et aux amandes sauce caramel. Commencez par étaler pâte feuilletée ou sablée selon votre préférence. Saupoudrez d'un peu de poudre d'amande pour absorber le jus des pommes. Posez de fines lamelles de pommes des vergers vosgiens sur le fond, arrosées d'un filet de jus de citron. 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Vous lissez le tout, vous versez sur les pommes et vous enfournez pour 30 minutes et peu avant la fin de la cuisson, vous parsemez d'amandes effilées. Bon appétit!
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On l'entend pas souvent, je trouve, ce titre de Jean-Jacques Goldman. C'était juste après sur Vosges FM et ça fait plaisir. Et ce qui me fait plaisir aussi, eh bien, c'est de voir que vous êtes toujours plus nombreux à participer à l'énigme Vosges FM. 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Ce matin, on cherchait une ville thermale dont le nom est associé à une eau minérale réputée, connue bien au-delà des frontières du département. Et ce week-end s'y déroule le festival Festifolies. C'était Contrexéville. Bravo à Benoît de Cornimont qui avait trouvé. Et bravo à vous tous aussi. La suite de votre playlist, c'est REM et Madonna. Et c'est juste après, Béni sur Vosges FM.

0: C'était Manon Lisa sur Vosges FM. 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

0: C'était Shakira avec l'hymne de la Coupe du Monde de foot 2026. Restez avec moi dans quelques instants. On va accueillir Taylor Swift, Police ou encore Rihanna. C'est juste après les bonnes idées Vosges FM.
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2: On remonte le temps à Épinal ce dimanche. Partez à la découverte de l'histoire des dames chanoinesses lors d'une visite guidée au cœur de la ville. Issues de la noblesse, ces femmes libres et indépendantes ont joué un rôle important dans l'histoire spinalienne. Une occasion de découvrir un pan méconnu du patrimoine local. La visite guidée sur l'histoire des dames chanoinesses, c'est ce dimanche à 10h30 au départ de l'office de tourisme d'Épinal. Et c'est un événement 100% gratuit.
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2: Il est midi, bon appétit à tous. J'ambiance votre déjeuner avec Dua Lipa, Police ou encore Taylor Swift. C'est juste après les infos et c'est avec Gaël Valmont. Bonjour Gaël.
3: Bonjour à tous. La vague de chaleur qui a touché la France a officiellement pris fin. C'est ce qu'indique Météo France. Hier, l'indicateur thermique national est passé sous la barre des 22,4 degrés. Cet épisode a été particulièrement meurtrier. Au moins 2025 décès supplémentaires, selon la ministre de la Santé, en comparaison des chiffres habituels. Le nombre de décès a augmenté de presque 30% lors de la semaine du 22 juin. Stéphanie Rist annonce une enveloppe de 100 millions d'euros pour acheter des climatiseurs pour les hôpitaux. Et ce, alors qu'un nouvel épisode de forte chaleur est attendu dans les prochains jours. Avec ces températures, 6 départements de l'arc méditerranéen sont placés en danger très élevé de feux de forêt, des Pyrénées-Orientales aux Bouches-du-Rhône. À Canet-en-Roussillon, l'incendie a parcouru 30 hectares. Plus de 280 bungalows ont brûlé dans les campings, provoquant l'évacuation de 1700 vacanciers. Une enquête ouverte à Paris après un accident impliquant la voiture de Jean-Pierre Raffarin, conduite par son chauffeur. Enquête pour blessures involontaires par conducteur, une collision avec une moto. L'ancien chef du gouvernement a indiqué avoir agi dans le respect des règles. L'enquête progresse après l'explosion survenue à Monaco lundi soir. La principale suspecte est une Ukrainienne installée en Allemagne et connue pour ses liens avec la criminalité organisée. Une notice rouge Interpol a été émise pour permettre son interpellation. L'attaque a fait 3 blessés graves, un homme d'affaires ukrainien, son fils et sa compagne. En Iran, les funérailles d'Ali Khamenei se préparent à Téhéran. L'ancien guide suprême tué lors des premières frappes américaines il y a 4 mois. Les autorités iraniennes attendent entre 15 et 20 millions de participants pour cet hommage national de 3 jours qui commencera demain. Le successeur d'Ali Khamenei au poste de guide suprême, son fils Mojtaba, n'a toujours pas été vu en public. Et puis le foot, suite et fin des 16e de finale de la Coupe du Monde ce soir au guide suprême, son fils Mojtaba n'a toujours pas été vu en public. Et puis le foot, suite et fin des 16e de finale de la Coupe du Monde ce soir au programme australien.

0: Nous fait toujours plaisir. Every breath you take. C'est pas facile, mais j'ai mis l'accent pour vous. C'était Police sur Vosges FM. Et la suite aussi va être très sympa. Charlie Winston, The Weeknd ou encore Maroon 5 arrive juste après les bonnes idées Vosges FM.
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2: Ça va bouger ce dimanche à Golbey. Rendez-vous pour le concert de Kenji Girac. Le chanteur célèbre ses 10 ans de carrière avec une tournée partout en France. Et il est de passage dans les Vosges. L'artiste français interprétera ses plus grands hits comme Color Gitano ou encore Andalouse. Une journée sous le signe de la musique et de la danse. Kenji Girac en concert en plein air, c'est ce dimanche à la Haie du Doyen à Golbey. Niveau tarif, comptez 25 euros en fosse et 35 euros assis.
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0: J'ai envie de dire merci. Merci les Maroon 5 pour ce titre. C'était Misery sur Vosges FM. Et j'ai aussi envie de dire merci à la mairie de Golbey, parce que samedi, le 4 juillet, il y a une soirée à pas rater. C'est une soirée années 80. Ça va se passer à la Halle Doyen. C'est organisé en plein air. Il y aura un tribute à Boney M. Et surtout, il y aura Pedro Castano. C'est la voix de Los Del Mar. C'est le groupe, bien sûr, qui a chanté l'intemporel Macarena. Du coup, les organisateurs de la soirée, ils vous proposent de tenter de battre le record du monde de la plus grande Macarena. Ça va être fou. Vous y retrouverez aussi Justine et Christophe dès 19h. Ils seront en direct pour une émission spéciale. Ça va être incroyable. La suite de notre playlist, c'est Charlie Winston, The Weeknd et Bruno Mars sur Vosges FM.
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0: Timène sur Vosges FM. Il est temps pour vous d'accueillir notre cher et adoré Nico. Nico qui arrive avec Tame Impala, Clara Luciani ou encore Jennifer Lopez. Il est très bien entouré. Je vous souhaite une très bonne journée et tout de suite, c'est les infos avec Arnaud Pichet. Bonjour Arnaud.
1: Bonjour, bonjour à tous. Un charpentier gravement blessé après une chute sur un chantier à La Chapelle-aux-Bois, ça s'est passé hier. Il a fait une chute de 7 mètres. Il a été gravement touché. Il a dû être héliporté vers le CHU de Nancy. De nouvelles zones passent en alerte sécheresse. Ça concerne quasiment l'ensemble du département. La communauté d'agglomération d'Épinal, par exemple, est en alerte sécheresse niveau 1. Ça veut dire qu'on n'arrose pas entre 11h et 18h. Le nettoyage des voitures à la maison et le remplissage des piscines interdit également. Pour rappel, si vous ne respectez pas ça, vous risquez une amende de 1 500 €. Un mot de politique avec les sénatoriales qui se préparent et les candidats qui se déclarent. Claude Nédélec, par exemple, est candidat ex-directeur du bailleur social Épinal Habitat. Il a été élu premier adjoint à la ville d'Épinal il y a quelques semaines. Une idée de sortie à Épinal. Tiens, justement, ce soir, le centre-ville va s'animer à l'occasion du retour de l'Épinite. Nouvelle édition organisée par l'association des commerçants épicentres. L'événement va plonger le public dans l'univers d'Hollywood avec plein d'animations autour de films cultes, un défilé de voitures de collection. La parade commence à 19h30, des animations toute la soirée et puis un show laser à 22h40 depuis le quai Louis-Lapicque. Autre idée de sortie pour demain avec la soirée années 80 à Golbey à la Haie-le-Doyen pour le Golbey plein air. Vous allez retrouver d'ailleurs Justine et Christophe dès 19h en direct pour un before des titres années 80 qu'on adore tous. Et puis place à Sloan pour son indémodable Besoin de rien, envie de toi. Ça vous donne envie de chanter. Le tribut de Boney M, légende pour replonger dans les hits disco des années 70-80. Et puis Pedro Castano, la voix de Los Del Mar pour danser sur l'incontournable Macarena. Venez battre le record d'ailleurs de la plus grande Macarena avec nous demain soir à Golbey. L'accès est gratuit.
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1: Un coup d'œil sur la météo dans les Vosges avec encore une belle après-midi, beaucoup de soleil, quelques petits cumulus qui restent inoffensifs. Pour les températures, là on a du 24 à La Bresse et Cornimont, 25 à Gérardmer, 26 à Remiremont et Bruyères, 27 degrés sur Épinal. Pour demain et dimanche, bah, c'est encore du grand soleil, c'est franchement un beau week-end qui est prévu dans les Vosges avec des températures sympas, 28 degrés au meilleur de la journée demain, 30 degrés prévu dimanche. Ça reste beau en début de semaine avec un mercure qui va encore prendre quelques degrés.

0: Mademoiselle Merlot sur Rouge FM. Bienvenue, c'est vendredi. À vendredi 3 juillet, autant vous dire que le week-end et les vacances n'ont jamais été aussi proches. Je vous emmène les rejoindre, bien sûr. On va accélérer le temps pour aller encore plus rapidement rejoindre ce week-end. 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Déjà en direction de 13h avec The Calling pour les classiques. Tamim Pala et Clara Luciani sur Rouge FM.
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1: Et le 13h, bienvenue, c'est Vosges FM. Ensemble, dans ce vendredi, avec Zazie, je vous passe aussi Ronan Luce à la lettre sur Vosges FM.

0: Le festival Festifolie fait son retour du vendredi au dimanche au parc thermal. Cette année, le rock est à l'honneur sous toutes ses formes, au programme électropop, rock français ou encore les grands classiques des années 80. De quoi chanter et danser pendant trois soirées. Une buvette et un espace de restauration seront également disponibles sur place. Le festival Festifolie, c'est ce vendredi jusqu'à dimanche dès 20h30 au parc thermal de Contrexéville.
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0: Ah, bonne journée, bon vendredi, fin de semaine, le week-end et les vacances hein, qui se rapprochent. Et c'était Naïka à l'instant sur EGFM. Le week-end qui se rapproche, ça veut dire un week-end avec plein d'animations dans les Vosges, plein de rendez-vous à ne pas rater, et notamment le concert de Kenji qu'on adore. Ça donne toujours la patate, un concert de Kenji. Hein, il sera dimanche en concert à Golbey et vous y serez aussi. Kenji qui fête ses 10 ans de carrière, qui fête aussi son anniversaire hein, cette semaine. Et Kenji en concert, bah, c'est vous devant la scène puisque vous gagnez vos places encore hein, tout au long de cette journée en guettant le petit signal magique Kenji à tout moment entre deux titres. Vous écoutez Vosges FM, c'est la radio qui vous passe le moins de pub. À mon conseil, vous restez avec moi, avec en préparation Stromae de retour avec Tovlo, des fleurs. Il y aura aussi My Smith avec Nia Loran et puis Mika. Très relax, normal, c'est l'été, les vacances arrivent sur Vosges FM.
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0: Ah moi j'ai faim avec Dido. Bon, vous restez avec nous, bien évidemment. On commence à penser week-end et vacances avec ce week-end plein de sorties dans les Vosges. Et notamment, demain soir à Golbey, à partir de 21h, un concert années 80 avec la présence de Pedro Castano, le chanteur de la Macarena. Pas que, hein. Et aussi Sloan de Peter et Sloan. Et puis aussi Boney M. On va pouvoir danser, on va pouvoir chanter. Il y aura la présence de Justine et Christophe, hein, pour une émission spéciale. Et la tentative de record. Le record du monde de la plus grande Macarena. Venez danser, venez chanter avec nous. C'est demain soir à Golbey. Puis on est ensemble, hein, Vosges FM. La radio qui vous passe le moins de pub. Déjà pour aller rejoindre 14h avec Phil Collins, Gaëtan Roussel, le leader de Louise Attaque en solo sera là aussi. Et allez, très vite sur Vosges FM.
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1: Direction Épinal ce vendredi soir pour l'Épinite. Le centre-ville se transforme en un véritable terrain de fête de 19h à 23h. Au programme, une parade de motos et de voitures de collection, un concert Place des Vosges, mais aussi un village indien et cow-boy pour une ambiance 100% western. En plus des animations, les commerçants seront ouverts toute la soirée. L'Épinite, c'est ce vendredi dans le centre-ville d'Épinal et c'est complètement gratuit.
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1: Bon début d'après-midi, bienvenue, Vosges FM avec moi cet après-midi, avec Inexcess et Elena aussi, et Alex Warren maintenant, il est 14h.

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1: À l'affiche cette semaine au Ciné-Palace à Épinal, Supergirl, vous allez suivre les aventures de la cousine de Superman. Elle va devoir affronter son passé pour triompher. Autre sortie permis de détruire, une comédie où Dominique tente de bâtir son rêve sur l'île de beauté, la Corse. Et c'est toujours à voir au Ciné-Palace à Épinal, des mignons et des monstres. Ces petites créatures jaunes sont de retour et elles veulent s'emparer d'Hollywood avec leur film grandiose.
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0: Angèle et Justice sur Rouge FM. Et ce soir, vendredi, tiens, pour bien lancer le week-end et le début des vacances, direction Brouvelieure, avec un concert qui nous attend pour découvrir le groupe de musique municipale de Bruyères qui sera installé sous le préau de l'école. Le rendez-vous, c'est à partir de 20h. Et voilà des vacances qui vont bien démarrer. Vosges FM, c'est la radio qui vous passe le moins de pub. On reste ensemble, hein, bien évidemment, avec en préparation, notamment le groupe Indochine qui sera de nouveau en concert à la fin de l'année. Jérémy Frérot aussi, puis Julien Doré avec Les Limites sur Vosges FM.
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1: Si vous êtes à la recherche de votre prochaine balade du dimanche, direction

0: vue panoramique sur la vallée du Vair. Pour les plus curieux, il y a aussi la possibilité de poursuivre votre balade en faisant un petit détour vers la fontaine Amont qui date de 1826.
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0: Avec OGFM, vous êtes parti à l'aventure avec l'aventurier du groupe Indochine. Bon, cadeau, hein. Tout à l'heure, dès 16h, vous jouez avec nous, avec Marty, le vrai ou faux, encore une belle semaine, hein, sur OGFM. Vous partez encore une fois à l'aventure, à bord du nouveau GECOCED. Vous voyez, c'est la superbe voiture qu'on voit en ce moment dans une pub à la télé. Voiture classe, avec un acteur classe, hein, pour la pub, c'est Jean Reno. Et ben, à la place de Jean Reno, il y aura vous, au volant, tout un week-end. Et vous allez, rouler en direction d'une forêt vosgienne pour dormir le temps d'une soirée romantique dans une cabane perchée. Rendez-vous en famille et rendez-vous donc tout à l'heure, hein, vous l'avez compris. 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VosGFM, la radio qui vous passe le moins de pub, avec avant 15h David Guetta avec Teddy Swims et Tones and I, Gone. Il y aura aussi M et Pink très vite sur VosGFM.
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1: On remonte le temps à Épinal ce dimanche. Partez à la découverte de l'histoire des dames chanoinesses lors d'une visite guidée au cœur de la ville. Issues de la noblesse, ces femmes libres et indépendantes ont joué un rôle important dans l'histoire spinalienne. Une occasion de découvrir un pan méconnu du patrimoine local. La visite guidée sur l'histoire des dames chanoinesses, c'est ce dimanche à 10h30 au départ de l'office de tourisme d'Épinal. Et c'est un événement 100% gratuit.
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2: Ah, déjà 15h, c'est Vosges FM, boulevard des Heures. Arrive Madonna aussi, puis Jennifer Lopez avec David Guetta sur Vosges FM.

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1: Retour dans les années 80, ce samedi à Golbey. Venez vous déhancher sur les meilleurs titres de cette époque. Pedro Cassano, le chanteur de la Macarena, vous fera réaliser votre meilleure chorégraphie. Sloane sera aussi sur scène pour vous faire chanter « Besoin de rien, envie de toi ». Et Bonnet M, légende, complétera la soirée. Un concert musical plein de bonne humeur et 100% gratuit vous attend. Golbey Génération 80, c'est ce samedi soir à la Haie du Doyen à 21h.
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0: Rouge FM avec Temper City cet après-midi. Bon, je vous rappelle quand même que le rendez-vous à ne pas rater ce week-end, il est avec Vosges FM puisqu'on sera sur place avec Justine et Christophe, hein, c'est à Golbey, demain pour une soirée années 80 à partir de 21h avec la présence de Sloan, de Peter et Sloan, de Pedro Castano, le chanteur de la Macarena. Ça tombe bien, vous allez pouvoir tenter de battre le record de la Macarena, la plus grande de la planète. Il y aura aussi Bonhème, soirée magique, hein, demain pour chanter avec nous. Et puis vous restez là, Vosges FM, la radio qui vous passe le moins de pubs, avec notamment avant, la nuit sur Vosges FM. Stéphane Escher, hein, il y aura aussi Somber et Daft Punk très vite sur Vosges FM.
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0: Étienne Dao avec Bleu comme toi, vous restez avec nous hein, sur Rouge FM. Et vous restez là bien évidemment pour jouer après 16h avec Marty et le vrai ou faux a gagné un superbe week-end à bord du nouveau GECO 7 avec la concession Omodai GECO Épinal et vous gagnez en plus de ça votre nuit en cabane perchée dans la forêt vosgienne en famille. Pour jouer, bah c'est juste après 16h, hein, Vosges FM, la radio qui vous passe le moins de pub, avec à suivre Paul McCartney et Michael Jackson, les Bébés Brunes et Shakira sur Vosges FM.
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1: Ça va bouger ce dimanche à Golbey. Rendez-vous pour le concert de Kenji Girac. Le chanteur célèbre ses 10 ans de carrière avec une tournée partout en France. Et il est de passage dans les Vosges. L'artiste français interprétera ses plus grands hits comme Color Gitano ou encore Andalouse. Une journée sous le signe de la musique et de la danse. Kenji Girac en concert en plein air, c'est ce dimanche à la Haie du Doyen à Golbey. Niveau tarif, comptez 25€ en fosse et 35€ assis.
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1: Vosges FM, il est 16h, en ce vendredi 3 juillet, comme un parfum de grandes vacances. On écoute Police, Trio, et voici Texas.

0: Le groupe Police, cet après-midi, c'est sur Vosges FM. Vendredi 3 juillet, direction peut-être les grandes vacances pour vous dès ce week-end. N'oubliez pas, hein, en vacances, votre radio idéale, c'est une radio qui vous passe moins de pubs, une radio que vous aimez écouter tout au long de l'année, et une radio surtout qui vous joue les meilleurs titres pour vous accompagner l'été. Enfin bref, c'est Vosges FM, quoi, c'est ce que je veux dire. 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Dans un instant, par exemple, en étant avec nous, vous entendrez Alanis Morissette, mais aussi Katy Perry, par exemple. Et d'ailleurs, j'ai une petite proposition pour cet été. Si vous passiez une petite partie de ces vacances à la ferme, il y a une opération qui se déploie sur le Vosges, l'été à la ferme. On va vous la présenter dans un instant. Ce sera l'occasion d'une bonne idée Vosges FM. À tout de suite.
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0: On vient d'écouter Lola Young sur Rouge FM. Dans un instant, on retrouvera Julien Doré. Il y aura également tout à l'heure Gérald de Palmas ou bien encore Alanis Morissette. En attendant, pour les bonnes idées Rouge FM, on vous parle de cette opération Été à la ferme.
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2: On se retrouve dans les bonnes idées Vosges FM et aujourd'hui, eh bien, on vous propose d'aller à la ferme. La Chambre d'agriculture des Vosges vous propose un été à la ferme. Et pour tout savoir de cet événement, eh bien, on a décidé de faire un focus avec l'une des fermes à Vecoux qui s'appelle la ferme pédagogique du Reheret. Et pour tout savoir des animations que la ferme propose, nous sommes avec Mathilde Miclot-Bartel, agricultrice à la ferme. Bonjour.
3: Bonjour.
2: Alors, avant de commencer et de parler donc des animations que vous allez proposer pendant ce mois de juillet, est-ce que vous pouvez représenter un peu votre ferme pour les auditeurs qui ne vous connaissent pas ?
3: Alors oui, notre ferme est située donc dans le village de Vecoux, à côté de Remiremont. C'est une ferme qui est déjà plutôt ancienne, hein, que j'ai reprise de mes parents, qui est ferme pédagogique agréée depuis 2003. Donc c'est mes parents qui ont mis en route cette ferme pédagogique. La production principale de la ferme, c'est de la viande bovine, hein, en race bovine vosgienne, en agriculture biologique aussi depuis plus de 30 ans maintenant. Et puis, au niveau de l'accueil, donc on se destine à différents types de publics, à des classes, donc des scolaires. Dans le cadre de la ferme pédagogique, on est sur le réseau Bienvenue à la ferme. On fait de l'accueil en gîte à la ferme également. On propose des séances de médiation par l'animal qui se destinent beaucoup à des publics de personnes en situation de handicap. Donc, on travaille avec des foyers, des masses et également avec des maisons de retraite dans lesquelles on va faire des séances en itinérance, donc en intervenant avec nos petits animaux de basse-cour qu'on peut emmener avec nous. Et puis, on fait aussi sur site de l'accueil. Mais on se destine principalement à des organismes, donc des groupes déjà constitués.
2: Et alors là, justement, pour l'été à la ferme, eh bien, vous ouvrez aux particuliers le 15 ouais. juillet et le 29 juillet. Oui. Et alors, qu'est-ce qu'on va pouvoir faire? Eh bien, ces deux mercredis du mois de juillet.
3: Alors, justement, on propose donc aux particuliers qui veulent s'inscrire pour venir découvrir notre ferme des après-midi d'activité de 14h30 à 17h. Où il va s'agir de venir avec nous visiter la ferme. On va faire une visite de la ferme, un petit tour de tous les animaux. Également proposer du nourrissage des animaux de la basse-cour. Donc les familles qui viennent avec leurs enfants pourront participer au nourrissage des lapins, des volailles, parce qu'on a des poules, des oies. Et puis également, rendre visite aux autres animaux. Et puis on proposera également une petite initiation à la médiation par l'animal, une petite séance découverte. Ou si la météo le permet, on peut également proposer des jeux de découverte de la nature, puisqu'on est aussi là pour sensibiliser à l'environnement. Et en fin d'après-midi, on peut proposer également un petit goûter à la ferme avant de repartir. Mais les gens qui veulent peut-être rester un peu plus longtemps auront la possibilité le soir de venir assister à la tétée des veaux après 17h et de venir chercher avec moi les vaches au pré, voilà, ceux qui sont intéressés pour ça aussi.
2: Donc une belle journée découverte qui s'annonce donc le 15 juillet et le 29 juillet. Et alors si nos auditeurs, eh bien, ils veulent venir, comment est-ce qu'ils peuvent faire?
3: Alors pour s'inscrire, il faut nous contacter par téléphone. Donc le numéro de la ferme, c'est le 03 29 61 03 95 ou alors via notre page Facebook Ferme de Reheret. Voilà, vous pouvez nous envoyer un message privé et on est surtout aux aguets pour vous répondre, il n'y a pas de souci.
2: Eh bien, on vous donne donc rendez-vous le 15 juillet et le 29 juillet pour l'été à la ferme, donc à la ferme pédagogique de Reheret de Vecoux. Et si vous loupez ces dates en juillet, n'oubliez pas, on a encore deux autres dates, le 12 et le 26 août. Merci beaucoup Mathilde Miclot-Bartel, vous êtes agricultrice oui. à la ferme pédagogique du Reheret Vecoux, d'avoir été avec nous sur Vosges FM.
3: Merci beaucoup à vous.
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0: Et cette opération Été à la ferme est à retrouver. Hein. Si vous souhaitez avoir plus de détails ou noter les petites choses que vous venez d'entendre, c'est en podcast www.vosgesfm.fr. On écoute Alanis Morissette en ce vendredi après-midi.

0: Vosges FM avec The Servant. On vient d'écouter Orchestra. Autant vous dire que ce vendredi fin d'après-midi, c'est chargé sur Vosges FM. Oui, c'est chargé en cadeaux. Par exemple, tout à l'heure, une expérience à vivre en famille. Vous allez notamment pouvoir dormir au perché dans une cabane de notre forêt vosgienne. Mais ce n'est pas tout. J'ai également, dans un instant, les dernières places pour aller voir Kenji à Golbey. À l'occasion de Golbey plein air, cette année, on ferme l'événement avec le concert de Kenji. Vos places à gagner dans un instant sur Vosges FM, donc surtout important, important de rester avec nous. Aussi, parce qu'il y a Sabrina Carpenter. Espresso, c'est la suite sur Vosges FM.
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0: Mister Big, Wild World sur Vosges FM, on approche de 17h. Pour cette fin d'après-midi, l'actualité vosgienne s'est prévue dans quelques minutes. On écoutera aussi Julien Doré juste après le bloc-notes Vosges FM.
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2: De la musique tout le week-end à Contrexéville, le festival Festifolie fait son retour du vendredi au dimanche au parc thermal. Cette année, le rock est à l'honneur sous toutes ses formes, au programme électropop, rock français ou encore les grands classiques des années 80. De quoi chanter et danser pendant 3 soirées. Une buvette et un espace de restauration seront également disponibles sur place. Le festival Festifolie, c'est ce vendredi jusqu'à dimanche dès 20h30 au parc thermal de Contrexéville.
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1: Roger Family 17h, on va retrouver Arnaud Pichet pour l'actu de cette fin d'après-midi. Avant d'entendre les Négresses Vertes, Taylor Swift et Gérald de Palmas. Bonsoir Arnaud.
2: Bonsoir, bonsoir à tous. On commence avec cette idée de sortie à Épinal. Ce soir, il faut aller au centre-ville pour l'Épinite, nouvelle édition de cet événement organisé par l'association des commerçants Épicentre. Et le thème, ce soir, Hollywood, avec des animations autour des films cultes, un défilé de voitures de collection. La parade commence à 19h30. Il y a des animations toute la soirée. Et puis un show laser à 22h40 depuis le quai Louis-Lapic. Tiens, autre idée de sortie pour demain, cette fois, avec la soirée années 80 à Golbe, dans le cadre du Golbe plein air. Et vous allez retrouver Justine et Christophe dès 19h en direct pour un before des titres années 80 qu'on adore tous, des concerts. Et alors, vous allez pouvoir tenter de battre la plus grande Macarena avec nous demain soir à Golbe, la Eldoyen. L'accès est gratuit. Tiens, il y a aussi une idée de sortie, c'est d'aller faire un tour à la Bresse, au lac des Corbeaux. Eh bien, attention, il y a du changement pour cet été. À la Bresse, la commune met en place une nouvelle organisation de la circulation autour du lac des Corbeaux. Ce sera en place à partir du 11 juillet, pas encore ce week-end. Donc, la route sera en sens unique. Et l'accès au lac sera fermé à la circulation automobile chaque jour de 12h30 à 17h. Pour y aller en voiture, faudra donc arriver avant midi. L'idée est de préserver le caractère naturel de ce site. À Dommartin-lès-Remiremont, à l'occasion des festivités de la fête nationale, un repas campagnard est proposé le lundi 13 juillet au soir. C'est organisé par les sapeurs-pompiers de Dommartin et l'association familiale. Ça se passe le 13 juillet, je vous en parle maintenant car il faut réserver. 06 76 33 95 34, 06 76 33 95 34. Et puis tiens, je termine avec une dernière idée de sortie. Il y a le festival Revivisco, galerie thermale de Vittel ce week-end, avec des concerts proposés demain et dimanche. Tiens, dimanche soir par exemple, vous avez un show Claude François par Bastien Rémy, sosie officiel.
1: Merci beaucoup Arnaud. Vosges FM, chaque fin d'après-midi, c'est l'actualité vosgienne bien sûr, mais c'est aussi pour vous le meilleur du cadeau à la Vosgienne. On va faire ça bien dans un instant. On va vous offrir une nuit au perché dans une cabane dans la forêt vosgienne. Bon, je vous en dirai un peu plus, hein, mais vous allez voir, l'expérience à vivre en famille est assez dingue. Et puis avant d'écouter Janet Jackson, place à De Palmas.

0: Les grandes vacances dans votre viseur et on se détend. Soyez les bienvenus avec Janet Jackson sur Vosges FM.
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0: Prêt à jouer, c'est parti. Vous allez pouvoir gagner de l'aventure en famille. Oui, c'est un petit

0: peu l'esprit Indiana Jones que je vous propose dès maintenant. Vous allez dormir dans une cabane perchée dans la forêt vosgienne. Ça, c'est grâce à Nid-des-Vosges à Chandray. Et puis, on va également vous faire passer tout un week-end au volant d'une toute nouvelle voiture qui sera peut-être vôtre par la suite, si elle vous plaît, pourquoi pas. C'est le SUV familial Jayco 7 qu'on va vous faire tester tout un week-end. 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Allez, c'est le vrai faux Vosges FM pour gagner cette expérience de dingue. Vous connaissez le principe. Je vous raconte une info qui concerne les Vosges. Et c'est à vous de me dire si cette info est vraie ou fausse. Bonne chance. Alors, vrai ou faux, Kalidou Koulibaly, le capitaine de la sélection du Sénégal, est né chez nous dans les Vosges, à Saint-Dié, Saint-Dié des Vosges. Vrai ou faux? C'est parti, vous votez. Rendez-vous sur la page Facebook Radio Vosges FM en écoutant le dernier Jérémy Frérot. Avant, pourquoi pas d'entendre le signal Kenji, hein. Je dis ça, je dis rien.
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0: faut signaler Kenji qui est tombé juste avant Ronan Luce pour gagner vos places pour aller l'applaudir dimanche soir. Kenji, chez nous dans les Vosges pour l'événement Golbet plein air. Franchement, ça va être extra. Alors, le vrai faux Vosges FM. On vient de démarrer une nouvelle partie. Vrai ou faux, Kalidou Koulibaly, c'est le capitaine de la sélection du Sénégal. Eh bien, vrai ou faux, cet homme est né chez nous, dans les Vosges, à Saint-Dié-des-Vosges. Vous votez, rendez-vous sur le WhatsApp Vosges FM 07 82 99 82 99. En votant, vous jouez avec nous pour gagner quoi ? Du cadeau, made in Vosges. On vous offre une nuit dans une cabane au perché dans la forêt vosgienne. 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Très beau, très cool. Allez voir à quoi il ressemble sur nos réseaux sociaux, notamment la page Facebook Radio Vosges FM. Allez, pour gagner ce cadeau, faut jouer avec nous, c'est le vrai faux. Bon, on se met en mode vacances dans un instant. Route en tout cas, route des vacances. Dans ce cas-là, ça veut dire qu'on chante en famille. On chante des classiques. Ce sera le cas d'Allégresse Verte dans un instant. Et on va regarder le temps prévu pour ce week-end. A tout de suite sur Vosges FM.
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0: début de week-end avec Vosges FM et Alex Warren.
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0: Qui n'aime pas les journées ensoleillées? Bon, nous sommes d'accord là-dessus. Alors, on est d'accord, il faut pas qu'il fasse trop chaud. Eh ben c'est parfait, ce sera exactement l'ambiance de ce week-end dans les Vosges. On restera a priori sous la barre des 30 degrés, on aura un beau et plein soleil demain. Un peu plus timide peut-être pour dimanche, avec quelques nuages qui seront de la partie, mais ça ne gâchera pas le plaisir de belles éclaircies. Et donc de cette impression de beau temps, côté température demain matin, si vous aimez vous rafraîchir, vous serez servi. Une douzaine de degrés, ce sera à peu près similaire dimanche. Et dans l'après-midi, donc sous la barre des 30 degrés, 27 à 28, pas plus, à Épinal, Tahan et Contrexéville. Et sur le massif, on sera bien, 25 à 26. C'est Vosges FM, on part en week-end ensemble. Merci d'être là, voici Joe & Jett.

0: En famille sur la route des vacances, ça skip the use ce soir sur Vosges FM.
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0: Alors on en pense quoi? Vrai ou faux? On est dans le thème de la Coupe du Monde. Vrai ou faux? Kalidou Koulibaly, capitaine de la sélection du Sénégal, est né à Saint-Dié des Vosges. Vrai ou faux? Vous êtes plutôt partagé, mais il y a quand même le vote vrai qui ressort un peu plus que le faux. Eh ben c'est parti, vous votez, prenez le temps de jouer avec nous. 07 82 99 82 99, un petit message WhatsApp, ça passe bien. Et puis ça vous permet de gagner votre nuit en famille au perché dans la forêt vosgienne. Vous dormirez dans une cabane perchée dans les arbres, c'est trop bien, j'aime l'idée. Et puis vous aurez surtout, pendant ce week-end là aussi, l'occasion de tester le Jayco 7, nouveau SUV familial avec la concession Moda et Jayco Épinal. On vous offre cette possibilité-là. Cindy Lauper dans un instant pour bien démarrer le week-end. Time after time. If you fall, I will catch you, I'll be waiting. C'est la suite. Sur Vosges FM, vous restez avec nous.
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0: Bonne soirée tout le monde. Avec Vosgefem et Lazara, bientôt 18h à l'actu vosgienne. Cindy Lauper, Time After Time, incontournable Vosgefem après le bloc-notes.
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2: Direction Épinal ce vendredi soir pour l'Epinight. Le centre-ville se transforme en un véritable terrain de fête de 19h à 23h. Au programme, une parade de motos et de voitures de collection, un concert Place des Vosges, mais aussi un village indien et cow-boy pour une ambiance 100% western. En plus des animations, les commerçants seront ouverts toute la soirée. L'Epinight, c'est ce vendredi dans le centre-ville d'Épinal et c'est complètement gratuit.
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2: Rouge FM, bonsoir tout le monde. Il est 18h, on démarre ce week-end et même les vacances ensemble. En écoutant Étienne Dao, il y aura aussi Bruno Mars. Et dans quelques minutes, je sens qu'on va vous offrir des places pour l'applaudir Kenji à Golbey. Il sera chez nous dimanche dans les Vosges. Allez, pour l'heure, 18h, Arnaud Pichet, c'est l'actu de chez nous. Bonsoir Arnaud.
3: Bonsoir, bonsoir à tous. On commence avec cette idée de sortie à Épinal. Ce soir, il faut aller au centre-ville pour l'Epinight, nouvelle édition de cet événement organisé par l'association des commerçants Épicentre. Et le thème, ce soir, Hollywood, avec des animations autour des films cultes, un défilé de voitures de collection. La parade commence à 19h30, il y a des animations toute la soirée, et puis un show laser à 22h40 depuis le quai Louis-Lapicque. Tiens, autre idée de sortie pour demain, cette fois avec la soirée année 80 à Golbey, dans le cadre du Golbey plein air, et vous allez retrouver Justine et Christophe dès 19h en direct pour un bifort des titres années 80 qu'on adore tous, des concerts. Et alors, vous allez pouvoir tenter de battre la plus grande Macarena avec nous demain soir à Golbey, la Eldoyen. L'accès est gratuit. Tiens, il y a aussi une idée de sortie, c'est d'aller faire un tour à la Bresse, au lac des Corbeaux. Eh bien, attention, il y a du changement pour cet été. À la Bresse, la commune met en place une nouvelle organisation de la circulation autour du lac des Corbeaux. Ce sera en place à partir du 11 juillet, pas encore ce week-end. Donc, la route sera en sens unique. Et l'accès au lac sera fermé à la circulation automobile chaque jour de 12h30 à 17h. Pour y aller en voiture, faudra donc arriver avant midi. L'idée est de préserver le caractère naturel de ce site. À Dommartin-lès-Remiremont, à l'occasion des festivités de la fête nationale, un repas campagnard est proposé le lundi 13 juillet au soir. C'est organisé par les sapeurs-pompiers de Dommartin et l'association familiale. Ça se passe le 13 juillet, je vous en parle maintenant car il faut réserver. 06 76 33 95 34, 06 76 33 95 34. Et puis tiens, je termine avec une dernière idée de sortie. Il y a le festival Revivisco, galerie thermale de Vittel ce week-end, avec des concerts proposés demain et dimanche. Tiens, dimanche soir par exemple, vous avez un show Claude François par Bastien Rémy, sosie officiel.

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1: Bonsoir tout le monde. Voilà. Avec Adé, on part en week-end. Vous écoutez Vosges FM et merci pour ça. Je vous propose de jouer
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1: 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Et puis ensuite, vous jouez avec nous, déjà, hein, pour pouvoir accéder à cette belle expérience en famille. Vrai ou faux, il vous reste quelques minutes pour jouer avec nous. Vrai ou faux, Kalidou Koulibaly, capitaine de la sélection sénégalaise, est né à Saint-Dié-des-Vosges. Vrai ou faux, c'est parti, vous votez. Rendez-vous sur la page Facebook Radio Vosges FM. Moi, je vous balance la réponse dans moins de 10 minutes et surtout, je vais vous offrir des places pour aller applaudir Kenji à Golbey après Stromae. Soyez là.

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0: Vosges FM ce soir avec Étienne Dao et Weekend à Rome. Merci d'être avec nous. On va écouter Calogero dans un instant. On démarre ce week-end avec toujours moins de pub ici sur Vosges FM et du cadeau. On était en train de vous offrir un superbe week-end en famille, esprit un petit peu aventurier avec notamment une nuit en cabane perchée dans la forêt vosgienne. Pour gagner ça, il fallait me dire ce soir si vrai ou faux, Kalidou Koulibaly, le capitaine de la sélection du Sénégal, équipe de foot, on parle, est né à Saint-Dié-des-Vosges. C'était vrai, oui, ce joueur, né le 20 juin 91 dans la cité des Audaciennes, et effectivement de chez nous, il a effectué ses premiers pas de footballeur au SR Saint-Dié avant de devenir l'un des meilleurs défenseurs du monde. Encore une fierté vosgienne, eh oui. Allez, ce soir, direction les vacances, ça fait rêver, hein. En tout cas, ça met dans l'ambiance. Mojo, Lady. Et si vous restez chez nous dans les Vosges, on va regarder un petit peu le temps prévu par chez nous ce week-end.
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0: Vosges FM ce soir, on est pas mal avec Laurine à l'instant. Dans quelques minutes, on écoute Indochine, Calogero, mais aussi Tina Turner sur la route des vacances après la météo.
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0: Du beau et du pas trop chaud pour ce week-end. C'est ce qu'on aime. On va en profiter dans les Vosges avec une douzaine de degrés demain et dimanche. À quelques Celsius près, ce sera la même chose. Bref, une impression franchement de fraîcheur le matin. Puis dans l'après-midi, on sera bien. 27 à 28. On ne devrait pas dépasser la barre des 30 degrés pour ce week-end. Avec principalement du beau et plein soleil demain et dimanche. Peut-être un peu plus de discrétion pour le soleil. Il y aura des gros nuages, mais ça ne devrait dans l'ensemble pas gâcher l'impression de beau temps. Donc profitez bien de ce week-end avec toujours Vosges FM, pas loin bien sûr. On écoute Calogero après George Ezra.
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0: Vosges FM ce soir. Avec Kim Carnes. Vous restez là dans un instant, ça va écouter du Tina Turner ici. Il y aura aussi Maneskin. Et puis vous le savez, Vosges FM, c'est la radio qui vit au rythme du département. Et alors là, autant vous dire que demain, il faudra être là. Alors, soit vous avez la possibilité d'être avec nous pour l'événement Golbey plein air demain. Il y a une soirée années 80. Le concert est gratuit, donc faut pas louper ça. Et puis sinon, bah, en direct sur Vosges FM, on retrouvera Justine et Christophe du Morning Vosges FM dès 19h pour un petit before. On va lancer cette soirée années 80 en direct de Golbey plein air. Soyez avec nous, c'est demain dès 19h. On se met déjà dans l'ambiance avec Calogero dans un instant. Et les années 80, vous le savez, ne sont jamais très loin sur Vosges FM. Elles seront là tout à l'heure, avec notamment Bruce Springsteen et Jean-Jacques Goldman. A tout de suite sur Vosges FM.
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0: Vosges FM ce soir avec Maneskin. Dans quelques minutes, Gérald Palmas ici, le groupe Téléphone et aussi Indochine. 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
2: À l'affiche cette semaine au Ciné-Palace à Épinal, Supergirl, vous allez suivre les aventures de la cousine de Superman. Elle va devoir affronter son passé pour triompher. Autre sortie, Permis de détruire, une comédie où Dominique tente de bâtir son rêve sur l'île de beauté, la Corse. Et c'est toujours à voir au Ciné-Palace à Épinal, des mignons et des monstres. Ces petites créatures jaunes sont de retour et elles veulent s'emparer d'Hollywood avec leur film grandiose.
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6: 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Pour le croustillant, parsemé de quelques noisettes concassées ou d'un peu de chapelure. 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